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0: Voici le poème des enfants animé par Élise et Iseline. Yeah.
1: Il se fait tard, Seigneur.
2: Il se fait tard, Seigneur. Reste un peu avec nous. Vois, le jour s'en va furtivement.
1: Il n'en finit plus de partir. Avec lui, peut-être, tout le poids de soucis que j'avais exposé à la lumière, comme pour les oublier.
2: Et déjà, la nuit s'annonce. Il se fait tard, Seigneur. Si tu restais un peu avec nous, juste le temps d'imaginer ton visage, d'entendre ta voix, alors peut-être que je n'aurai plus peur.
1: Si tu restais un peu, Seigneur, même si je ne te vois pas, je saurais pourtant que tu es là, Seigneur mon Dieu.

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1: Voici le poème des enfants animé par Élise et Iseline.
2: Il se fait tard, Seigneur.
3: Il se fait tard, Seigneur. Reste un peu avec nous. Vois, le jour s'en va furtivement.
2: Il n'en finit plus de partir. Avec lui, peut-être, tout le poids de soucis que j'avais exposé à la lumière, comme pour les oublier.
3: Et déjà, la nuit s'annonce. Il se fait tard, Seigneur. Si tu restais un peu avec nous, juste le temps d'imaginer ton visage, d'entendre ta voix, alors peut-être que je n'aurais plus peur.
2: Si tu restais un peu, Seigneur, même si je ne te vois pas, je saurais pourtant que tu es là, Seigneur mon Dieu.

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1: Le Dieu qui répondra par le feu. Si vous voulez le feu, vous devez le demander. Dieu aime venir là où il est invité. Il aime manifester la réalité de sa présence flamboyante quand on lui demande de le faire. Le prophète Élie abaissa un jour la pointe de son épée et décida une ligne dans le sable alors qu'il définissait un principe céleste universel, non seulement pour les croyants à cette époque, mais également pour votre Église. Le Dieu qui répondra par le feu, c'est celui-là qui sera Dieu, selon 1 Roi 18:24.
2: Au temps d'Élie, Dieu était celui qui répondait par le feu. C'est le même Dieu qui répond par le feu aujourd'hui. Le prophète Élie s'était contenté de faire une prière remarquablement simple. Éternel, Dieu d'Abraham, d'Isaac et d'Israël, que l'on sache aujourd'hui que tu es Dieu en Israël et que je suis ton serviteur et que j'ai fait toutes ces choses par ta parole. Réponds-moi, Éternel, réponds-moi, afin que ce peuple reconnaisse que c'est toi, Éternel, qui es Dieu, et que c'est toi qui ramènes leur cœur. Voir 1 Roi 18, 36-37. Ne se limitant pas à prêcher ce principe, Élie le mit en pratique. Non seulement il croyait que le feu pouvait venir, mais il croyait suffisamment pour que celui-ci vînt. Il demanda et il reçut.
1: Ce qu'il y a de plus bouleversant dans cette prière est peut-être de constater qu'Élie ne réclama à aucun moment spécifiquement le feu. Avant tout ce qui se passait au moment de sa prière, on se serait attendu à ce qu'il exige explicitement le feu, mais il ne le fit pas. Il ne demanda pas littéralement le feu, il demanda simplement la présence réelle de Dieu. Que l'on sache aujourd'hui que tu es Dieu en Israël, afin que ce peuple reconnaisse que c'est toi, Éternel qui es Dieu. Élie pria pour la présence de Dieu, afin qu'elle se manifeste, et pour la conséquence que la présence réelle de Dieu aurait sur ce peuple, qu'il reconnaisse que c'était Dieu et que c'était lui qui ramènerait leur cœur. Non seulement le feu tomba ce jour-là, mais des cœurs et des vies furent ramenés au Seigneur.
2: Voulez-vous que le feu de la présence réelle de Dieu tombe à nouveau sur votre Église? Est-ce que vous demandez le feu à Dieu?
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2: Fidèle aimable auditeur, internaute de la radio La Sentinelle, vous qui nous écoutez à travers les www.radio-rls.fr ou sur le 97.9 FM, nous sommes très heureux de rentrer chez vous pour votre émission tant attendue, 180 secondes de foi. Quand la prière devient une relation. Matthieu chapitre 6, le verset 6. Quand tu pries, entre dans ta chambre, ferme ta porte et prie ton Père qui est dans le lieu secret, et ton Père qui voit dans le secret te le rendra. Remarquez ici les mots utilisés par Jésus. Ton Père. Et j'arrive à comprendre que la prière chrétienne n'est pas d'abord une technique, c'est une relation. Nous ne prions pas pour informer Dieu de ce qu'il ignore. Nous prions parce que nous avons besoin de vivre consciemment dans sa présence. Et Jésus parle du lieu secret. Il existe une dimension de notre relation avec Dieu que personne d'autre ne peut vivre à notre place. L'Église est importante. La prière collective est importante. Mais il existe aussi un rendez-vous personnel entre Dieu et toi. Là, tu n'as pas besoin d'impressionner. Tu peux déposer tes peurs, tes questions, tes fautes, tes rêves, tes déceptions, tu peux même rester silencieux devant Dieu. Et la profondeur d'une relation ne se mesure pas seulement au nombre de paroles échangées, mais aussi à la confiance qui permet la présence. Mon frère, ma sœur, aujourd'hui, retrouve ton lieu secret, même si ce n'est que quelques minutes. Ferme symboliquement la porte au bruit et dis simplement « Père, me voici ». La prière n'est pas seulement demander quelque chose à Dieu. La prière, c'est apprendre à vivre avec Dieu. Et parfois, le plus grand miracle de la prière n'est pas que Dieu change immédiatement nos circonstances. C'est quand sa présence, il commence à nous changer nous-mêmes. C'est quand sa présence, il commence la transformation. Déjà, bonne journée, que le Seigneur vous bénisse.
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Lorsque les enfants grandissent, tout grandit en même temps. Le vêtement, les dépenses, les soucis, les problèmes. Nous nous proposons d'en examiner quelques-uns avec vous. Il sera question des enfants qui ne s'entendent pas, du complexe d'infériorité ou de supériorité, du complexe de l'enfant détrôné, nous parlerons du jeu, des jouets, du travail au foyer, de l'école maternelle, enfin, de l'école tout court. Puis il y aura la question de l'argent, des camarades, des lectures, de la politesse, de la propreté, et peut-être même de l'éducation sexuelle. Nous pourrions aussi un jour étudier l'aspect particulier de la puberté, de l'adolescence. Et c'est là, bien sûr, que la situation va se compliquer. Mais si les enfants ont été correctement orientés dans leur jeune âge, même cette période grave pourra être bénéfique pour chacun. Disons un mot de ce que nous appelons quelquefois les frères ennemis. Les disputes entre frères, entre sœurs, entre frères et sœurs sont inévitables et il ne faut surtout pas dramatiser la situation. Manquant de jugement, un enfant n'arrive pas à tenir compte des différences d'âge et de sexe. Vous n'y pouvez absolument rien. Il faut aussi tenir compte des différences de caractère, des problèmes de santé, de l'intelligence. Sur tout cela, vous ne pouvez rien. En ce qui concerne les différences d'âge, et afin qu'il n'y ait pas un espace trop grand entre deux enfants, il y aurait la solution qui consisterait à calculer entre les naissances un espacement optimum. Mais ce n'est pas toujours facile, et nous ne saurions blâmer les parents qui ne calculent pas rigoureusement l'espacement des naissances. Reconnaissons que tant de facteurs interviennent dans le temps. Il est pourtant raisonnable de penser que l'espace de 15 à 18 mois entre deux enfants est l'idéal. Un cadet qui a 4 ou 5 ans de moins que son aîné, ne trouvera jamais en lui un compagnon de jeu, et cet aîné aura des chances de se comporter comme un enfant unique. Dans un couple où l'on a pensé sa famille, il faudra s'en souvenir. Bien sûr, rien n'est perdu si, pour une raison ou une autre, vous ne parvenez pas à réaliser un planning optimum. Il y aura alors d'autres précautions à prendre. Parlons des complexes. Il y a celui qu'on appelle le complexe de l'aîné détrôné. Le terme se comprend de lui-même. L'aîné habitué à recevoir seul les soins de ses parents trouvera un rival dans la personne du petit dernier. L'aîné a déjà conquis un certain espace vital qui va se trouver restreint par l'arrivée d'un second enfant. Contre son détrônement, l'aîné a tendance à réagir de manière à justifier le pouvoir qu'il croit détenir et à le conserver. De là son caractère facilement conservateur et autoritaire. On verra, par exemple, l'aîné arracher le biberon du petit cadet, lui prendre ses couvertures, etc. Ou alors il cherche à conserver la prééminence en traitant le cadet d'une façon paternelle ou maternelle. Se sentant menacé par derrière, il arrivera que l'aîné puise dans cette situation un grand stimulant. Dans le cas où l'aîné est suivi par une sœur, surtout si l'écart entre les naissances est réduit, il y a parfois un problème grave, du fait que les filles sont mieux favorisées par la nature, tant dans leur développement physique que dans leur développement psychique plus rapide. Elles talonnent davantage le frère aîné que ne le ferait un frère cadet. Le cas est encore aggravé si l'aîné ajoute à son désir de ne pas se laisser détrôner le désir d'affirmer la soi-disant prééminence du mâle. Alors la fillette bouscule son frère aîné avec d'autant plus d'énergie qu'elle souffre davantage de la situation encore trop présente qui donne à la fille un sentiment réel d'infériorité. Reconnaissons que ce complexe de l'aîné détrôné est agressif surtout chez les enfants gâtés. Il peut alors dégénérer en manifestation de haine et même en vœux de mort. Le cadet, dans ces conditions, tombe aisément dans le complexe d'infériorité. Le fait d'avoir constamment devant lui un autre enfant plus avancé dans son développement et qui de plus conteste les droits du cadet à l'égalité, provoquera souvent une vigueur, un allant et une combativité remarquables, aboutissant tantôt à un progrès du sentiment social, tantôt à un échec.
Ici, le comportement des parents est essentiel. Ils doivent éviter à tout prix de laisser croire qu'ils font une différence entre l'un et l'autre. Il leur faudra veiller à établir entre les enfants un système compensatoire. Je m'explique. Il leur sera difficile d'empêcher que l'aîné se sente le chef. Mais il faudra veiller à ce que le cadet ne se sente pas l'esclave de l'aîné. Valorisez-le à ses propres yeux. Peu importe ce qui se passe en réalité, ce qui compte, c'est ce que croit l'aîné et ce que croit le cadet. Pour éviter que l'aîné devienne agressif, il sera bon, du moins à partir de l'âge où l'on peut raisonner, de lui confier de vraies responsabilités envers son cadet. Avant cet âge, seule l'éducation reçue déterminera le comportement. Redisons-le, le complexe de l'aîné détrôné est grave, surtout chez les enfants gâtés. Vous savez donc ce qu'il vous reste à faire. Quant au complexe d'infériorité développé par le cadet, il s'agira de voir l'ensemble du problème, qui n'est pas simple, car le schéma est rarement classique. Il peut fort bien se faire que le cadet soit plus brillant intellectuellement et que sa scolarité brillante compense largement son infériorité native. Mais la situation peut se compliquer si le cadet est un plus bel enfant que l'aîné, car ce facteur sera ressenti par la mère, qui aura de la peine à rester neutre. En somme, il faudra veiller constamment à garder l'équilibre entre les deux enfants. Si l'un jouit d'un certain avantage, il faudra trouver le moyen de le compenser chez l'autre par un autre avantage d'ordre différent mais qui valorisera l'enfant. Les punitions, par exemple, gagneraient à être moins sévères pour l'enfant complexé. Il sera important de l'encourager, de lui faire prendre confiance en lui-même, en lui fournissant des occasions de réussir ce qu'il entreprend. Il faut toujours trouver chez n'importe quel enfant le moyen de le faire exceller en quelque chose. Adresse physique, force musculaire, puissance intellectuelle, don musical, il faut que dans un domaine au moins, l'enfant se sente à l'aise. Or, c'est toujours possible, sauf cas exceptionnel, que bien sûr nous ne vous souhaitons nullement. Que dire du petit dernier de la famille? À ce propos, il faudrait citer le cas du jeune Joseph de la Bible, qui n'était pas à proprement parler le dernier né, puisqu'il y eut un autre fils derrière lui, mais à 18 ans de distance, petit frère que Joseph ne connut pas avant d'être parvenu à l'âge d'homme. Nous pouvons considérer Joseph comme un dernier né. Or, on connaît le caractère orgueilleux de ce garçon de 17 ans qui, rêvant de sa grandeur future, agaçait ses frères aînés et son père en se pavanant devant eux, en leur racontant ses rêves de grandeur. N'empêche qu'il devint le sauveur de sa famille, du clan de son père, un grand serviteur de son pays d'adoption, l'Égypte, et un véritable bienfaiteur de l'humanité.

0: Voici le poème des enfants animé par Élise et Iseline. Yeah.
1: Il se fait tard, Seigneur.
2: Il se fait tard, Seigneur. Reste un peu avec nous. Vois, le jour s'en va furtivement.
1: Il n'en finit plus de partir. Avec lui, peut-être, tout le poids de soucis que j'avais exposé à la lumière, comme pour les oublier.
2: Et déjà, la nuit s'annonce. Il se fait tard, Seigneur. Si tu restais un peu avec nous, juste le temps d'imaginer ton visage, d'entendre ta voix, alors peut-être que je n'aurai plus peur.
1: Si tu restais un peu, Seigneur, même si je ne te vois pas, je saurais pourtant que tu es là, Seigneur mon Dieu.

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0: Salut, tu écoutes Allô Junior.
1: Dites les garçons, voilà trois fois que je vous dis de vous mettre en pyjama.
2: Oh bon, mais tu nous racontes une histoire.
3: Ouais, autrement, pas de pyjama.
1: Oh, tu vas voir toi, qui c'est qui commande ici. Allez, Zou, on obéit. Et d'ailleurs, papa vous racontera une histoire si vous êtes sage. Moi, j'ai pas le temps, j'ai du repassage qui m'attend.
2: On est prêts. Contrat tenu, on est au fond du lit
3: et on n'a plus ronchonné.
4: Ah, vous êtes braves. C'est ce que vous voulez entendre, je suppose, hein, mes petits coquins. Ce soir, je vais vous parler de Raffaello. C'était un délicieux petit garçon portugais, aux yeux de braise et aux cheveux d'ébène. Raffaello avait 6 ou 7 ans. Il passait son temps à dessiner des papillons multicolores qu'il distribuait généreusement autour de lui. Mais on ne l'entendait guère parler. Non pas que sa langue maternelle, le portugais, l'empêchait de parler le français, car il était très intelligent, mais il bégayait. Par exemple, « T'as vu le papillon ?» Et cela faisait rire ses camarades de classe, mais pas Raffaello. Les enfants se moquaient de lui. Certains le surnommaient même « papapillon », ce qui rendait Raffaello très malheureux et de plus en plus muet. Heureusement, il y avait aussi dans la classe une petite Myriam, une vraie petite sirène, toute en longueur avec de longs cheveux blancs. Elle était timide, mais avait su lire la tristesse au fond des yeux de Raffaello, qu'on appelait familièrement Rafa, parce qu'il n'a jamais su prononcer son nom en entier sans buter. Myriam avait l'âge de Rafa, mais le dépassait d'une tête. Elle perdit sa timidité le jour où elle décida de protéger son petit camarade, qui était aussi son voisin à la maison. Elle avait, bien sûr, la plus grande et la plus belle collection de papillons dont une petite fille puisse rêver. C'étaient les papillons dessinés et offerts par Rafa.
3: Il était drôlement gentil avec elle.
4: Il se savait accepter et aimer comme il était. Et ça, ça donne des ailes. Mais tout n'était pas simple, car la maman de Myriam, Madame Martin, n'aimait pas voir jouer sa petite fille avec cet étranger, dont la famille, disait-elle, n'a pas de culture. Pour Myriam, le cœur n'avait pas de frontières. Le mot étranger lui était inconnu. Et pour elle, la culture, c'était les paysans de son village cultivant les pommes de terre et les choux. Un jour que les enfants se moquaient bruyamment de Rafa, Myriam vit briller quelques larmes dans les yeux de son camarade de jeu. Alors elle lui donna une bise et lui promit de prier tous les soirs afin qu'il ne bégaye plus et apprenne à parler aussi bien que son papa. Rafa avalait ses larmes et souhaitait ardemment au fond de son cœur que les prières de Myriam soient bientôt exaucées. Par un mercredi ensoleillé, Myriam et Rafa jouaient au bord de l'étang. Rafa, qui était très adroit, faisait des bateaux en papier et Myriam les lançait sur l'eau. Soudain, un cri déchira l'air. « Rafa, au secours !» Myriam s'était trop penchée en avant pour attraper une petite barque en papier. Elle avait glissé, puis était tombée dans l'étang, bien assez profond pour elle à cet endroit. Et notre petite sirène était en train de couler. Rafa, j'ai oublié de vous le dire tout à l'heure, était le seul enfant de sa classe à savoir nager. Il était aussi à l'aise dans l'eau que sur la terre ferme. Rafa n'hésita pas une seconde. Il se jeta à l'eau et empoigna vivement la longue chevelure de sa camarade. Et quelques minutes plus tard, les deux enfants se retrouvaient sains et saufs sur la rive, un peu éberlués de ce qui venait de leur arriver.
3: Ben, il était courageux. J'aurais pas osé à sa place.
4: Tu sais, je crois que Dieu nous donne le courage de faire des choses qui nous étonnent parfois. Alerté par les aboiements roués d'Idéfix, le petit loulou blanc de Raffaello, d'ailleurs beaucoup moins courageux que son maître, les mamans se précipitaient vers l'étang. De loin, elles virent Madame Martin embrassant la maman de Rafa, que jusqu'à présent, elles n'avaient jamais saluée. Cette brave portugaise trouvait le geste de son fils tout naturel. Elle ne savait pas bien le français, mais elle savait prier. Elle fit simplement signe de ses mains pour dire qu'il fallait remercier Dieu. Les mamans couraient chercher les habits pour Rafa, non seulement pour lui, mais aussi pour ses frères et sœurs, et pour cette bonne portugaise qu'elle avait si longtemps ignorée. Ce jour-là, pour la maman de Rafa, Noël était enfin arrivé, bien qu'on était déjà au printemps au moment où s'est passée cette histoire. Mais savez-vous quel fut le véritable clou de l'histoire ?
2: Non.
4: Eh bien, à partir de ce jour-là, Rafa n'a presque plus bégayé.
2: Génial !
4: Voilà, tout a une fin. Bonne nuit, mes petites canailles.
5: Elle était chouette, l'histoire, hein ?
3: Ouais, ça me fait penser à Benoît, tu sais.
5: Pourquoi ? Parce qu'il louche ?
3: Mais oui, et personne ne veut jamais jouer avec lui.
5: T'as raison, on devrait arrêter. Ça doit le rendre triste.
3: On pourrait en faire notre copain, si on le demande à Dieu.
5: D'accord.
0: que de joie dans le ciel lorsque des enfants ou des grandes personnes décident avec l'aide de Dieu d'aimer les autres comme ils sont. Et comme d'habitude, on te laisse notre adresse où tu peux nous écrire en toute confiance. Adresse ton courrier à Allo Junior, boîte postale 67, 67067, Strasbourg, SEDEX. Indique correctement ton adresse et ton âge. Si tu aimes nos histoires, ne manque pas la prochaine. Bonne journée et salut!

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0: Bonjour, aujourd'hui notre histoire s'intitule Savoir s'arrêter. Un jour, une maman rentra du travail en retard, fatiguée et irritée. Elle trouva son fils de 7 ans qui l'attendait à la porte. Ce dernier lui dit « Maman, je peux te poser une question ?»«
1: Oui, bien sûr, » répondit-elle.
0: « Maman, combien gagnes-tu pour une heure de travail ?» La femme se mit en colère. Elle répondit avec impatience « Mais ça ne te regarde pas !» Pourquoi me poses-tu cette question stupide ? Maman, ne te fâche pas. Je veux juste savoir. S'il te plaît, dis-moi combien gagnes-tu pour une heure de travail ?
1: Tu veux savoir ? Répondit-elle brutalement. Je gagne 15 euros pour une heure de travail.
0: Oh, merci maman. Le petit garçon baissa la tête et demanda doucement, en tremblant un peu. Maman, s'il te plaît, tu peux me passer 15 euros ? La mère se mit réellement en colère. Elle s'écria, c'est pour ça, la seule raison pour laquelle tu m'as posé cette question, c'était pour me demander de l'argent, pour acheter des jouets stupides ou des bonbons qui te font mal aux dents. Je travaille dur, moi. Tu crois que c'est pour que tu ailles gaspiller bêtement mon argent ? Hurla-t-elle. Tu ne te rends pas compte. De toute façon, tu ne te rends compte de rien. » Le petit garçon baissa la tête et rentra dans sa chambre. Il ferma doucement la porte. « Maman est fatiguée par sa grosse journée, » pensa-t-il. « Sans doute que son chef lui a encore dit des horreurs. Pauvre maman !» La femme s'assit. Elle bouillonnait de rage. « Il exagère, mon petit garçon. Ils n'en ont jamais assez. On leur donne un doigt, ils veulent le bras. » Ils ne se rendent pas compte du prix que je paie pour que monsieur puisse avoir ce dont il a besoin. On leur apprend quoi à l'école ? Il faudrait que j'en parle à son instituteur. Il faut faire une étude sur l'amour de l'argent qui est la racine de tous les maux. Après environ une heure, la femme s'était calmée. Elle se demandait, peut-être avait-il besoin d'acheter quelque chose pour l'école ? C'est vrai, il ne me demande pas souvent de l'argent. Elle alla dans la direction de la chambre où elle ouvrit la porte. « Tu dors ?»«
1: Non, maman. » »«
0: J'ai pensé, j'ai peut-être été trop dur avec toi tout à l'heure. J'ai eu une très mauvaise journée et je me suis agacé bêtement. Voici les 15 euros que tu m'avais demandé. Fais-en ce que tu en veux. » Le petit garçon se redressa en souriant et cria « Oh, merci, maman !» Puis, soulevant son oreiller, il sortit des pièces de monnaie. La femme vit que le garçon avait déjà de l'argent et elle se fâcha de nouveau. « Pourquoi voulais-tu de l'argent puisque tu en avais encore ? » murmura-t-elle, les dents serrées pour contenir sa rage. Le petit garçon compta lentement son argent, leva les yeux vers sa mère. « Parce que j'en avais pas assez, mais maintenant, oui, j'en ai suffisamment. » « J'ai 15 euros, plus les 15 euros que tu me donnes, cela fait 30 euros. Donc, ça fait 2 heures de ton temps. Je voudrais dîner avec toi demain. Il me faut au moins 2 heures pour te raconter tout ce que je veux te raconter. » La mère fut écrasée de chagrin. Elle serra son petit garçon jusqu'à l'étouffer. Elle le supplia de lui pardonner. « Parents, souvenez-vous, le temps passe. » Un jour, il sera trop tard. Votre enfant va grandir et ce chagrin de n'avoir jamais passé du temps avec sa maman ou son papa restera au fond de son cœur et créera un vide profond. Et vous, un jour, quand il sera grand, vous regretterez toute votre vie de n'avoir jamais passé une heure avec lui. L'amour vaut plus que l'or et l'argent. Rappelez-vous que demain, il sera trop tard.
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0: régime.
1: Salut tous mes amis pour moi.
2: Je n'aurais pas dû sécher les cours de gym.
1: Ce gars là, la flanque les voix.
3: S'il voyait la fille en moi.
0: Je suis tout en âge, mais...

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0: Les paroles de ce chant sont tirées de la Bible. C'est Jésus qui a dit cela. Ne vous amassez pas des trésors sur la terre.
1: C'est pas bien de posséder beaucoup de choses?
0: Ce n'est pas ce que Jésus a voulu dire. Jésus désire nous faire comprendre que si nous mettons tout notre cœur et notre force à chercher des trésors dans les richesses, ou en ayant tout plein de jouets jusqu'au plafond, nous risquons de manquer le vrai trésor, le seul qui peut rendre vraiment heureux.
1: C'est quoi le vrai trésor qui rend heureux?
0: Ah, c'est une bonne question.
1: Il doit être précieux.
0: Et comment? Jésus a justement raconté une histoire pour nous expliquer cela. Nous allons essayer de la revivre comme elle a peut-être pu se passer.
2: Où vas-tu travailler aujourd'hui, mon chéri?
3: Dans le champ à Mathieu. Il m'a demandé de lui bêcher un coin de son terrain, à côté de son champ d'olivier.
2: Tu seras là pour midi?
3: Oh non, je n'aurai pas terminé.
2: J'espère qu'il te payera tout de suite, parce que nous n'avons presque plus de sous.
3: Si j'insiste, il me payera. Enfin, j'espère.
0: Le soleil montait à l'horizon lorsque notre homme s'en alla au champ. Il voulait profiter de travailler avant la grande chaleur. Tandis qu'il retournait la terre, sa bêche heurta quelque chose de dur.
3: Tiens, qu'est-ce que c'est pour un truc? Une jarre, ici?
0: Poussé par la curiosité, il posa sa bêche et délicatement il déterra la jarre mystérieuse. Il l'ouvrit et tout à coup ses yeux devinrent grands comme des billes. La jarre était pleine d'un trésor fabuleux.
4: Incroyable! Ah, des pièces d'or, des bijoux, des broches, des diamants, je crois pas mes yeux!
0: Ce précieux trésor étincelait sous les rayons du soleil. Notre homme réfléchit un instant, puis il prit une décision.
4: Je vais aller cacher ce trésor dans un coin plus sûr.
0: Après l'avoir soigneusement enfoui sous terre, il rentra chez lui. Il était si heureux de sa découverte qu'il saluait tout le monde en chemin. Enfin, essoufflé, il arriva vers sa femme.
4: Chérie, nous sommes riches, nous sommes riches!
2: Mais qu'est-ce qui t'arrive? Calme-toi!
4: Je viens de découvrir un trésor!
2: Un trésor? Tu plaisantes!
4: Mais crois-moi, je t'en prie, j'étais occupé à bêcher lorsque j'ai découvert un trésor fabuleux caché dans une jarre!
0: Tout excité, l'homme raconta tout ce que ses yeux avaient vu et la femme, elle, n'en croyait pas ses oreilles.
2: Écoute, ce trésor c'est bien beau, mais il est sur le champ à Mathieu.
4: Et si on achetait son champ?
2: Tu rêves, nous n'avons pas un sou!
4: Eh bien, nous pourrions vendre notre bétail, nos meubles.
2: Tu es sûr de ce que tu dis?
4: Absolument.
2: Ne perdons pas une minute alors, achetons ce champ à Mathieu, même si nous devons tout vendre.
4: Et nous allons tout perdre, ce que nous avons. Mais peu importe, à la place, nous aurons un trésor fantastique.
2: Ah, mon petit mari, tu es génial.
0: Et c'est ce qu'ils firent. Ils vendirent tout. Ils ne s'étaient pas trompés, car le trésor découvert valait 1000 fois plus que tout l'or du monde.
1: Ils devaient être drôlement riches.
0: Et pourtant, nous pouvons être aussi riches qu'eux. C'est pourquoi Jésus a fait comprendre à ses amis ce que cette histoire voulait dire. Ce précieux trésor, c'est comme le royaume de Dieu. Il n'a rien d'aussi beau. Et Jésus est le roi de ce royaume. C'est pourquoi faire partie de ce royaume et avoir Jésus pour roi est d'une valeur très très grande. C'est comme un trésor. C'est plus que posséder tout l'or du monde.
1: Ben alors, Jésus est un trésor?
0: Exactement.
1: Et avoir Jésus pour notre roi, c'est être riche?
0: Tu as bien compris. Le trésor qu'il nous donne, c'est la vie éternelle, la paix, la joie, l'amour. Jésus est ce trésor. Et tu sais, un tel trésor, on ne peut pas l'acheter.
1: Ah, parce que la vie éternelle est un cadeau que Dieu nous fait?
0: Et un cadeau, on le reçoit sans rien payer. Il suffit de le prendre. Faire partie du royaume de Dieu et avoir la vie éternelle est le plus grand des trésors que tu puisses posséder. Si tu désires savoir comment cela est possible, écris-nous, nous t'aiderons. Adresse ton courrier à Allo Junior, boîte postale 67, 67067, Strasbourg, CEDEX. Indique correctement ton adresse, ta date de naissance et ton numéro de téléphone. Merci d'avoir écouté. Salut!

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Bienvenue dans cette session de 15 minutes de grâce et de vérité. Allons adorer le Seigneur avant d'écouter sa parole. Alléluia, Seigneur Jésus.

0: Alléluia. Allons ouvrir nos cœurs à sa parole.
1: Bienvenue, mes frères et sœurs, à cette 8e session de 15 minutes de grâce et de vérité. Content de partager ces moments avec vous. Nous sommes toujours dans le thème que je vous rappelle, comment vivre dans la victoire. Et le sujet aujourd'hui, c'est victoire sur ce monde. Nous voyons dans 1 Corinthiens chapitre 2, le verset 12, Paul nous le dit. Or, nous n'avons pas reçu l'esprit du monde, mais l'esprit qui vient de Dieu, afin de savoir ce que Dieu nous a donné par sa grâce. C'est ça que le chrétien doit savoir, qu'est-ce que Dieu lui a donné par sa grâce, par l'esprit qu'il fait habiter en nous. Nous ne sommes pas intéressés à savoir qu'est-ce que le monde peut nous offrir et cet esprit qui règne dans ce monde. Alors, Christ nous a fait grâce d'avoir son esprit en nous et non celui du monde. L'esprit de Christ en nous nous emmène dans une vie de victoire, comme nous avons parlé jusqu'ici dans les différentes sessions précédentes, pour une nouvelle vie de résurrection dans l'esprit et une nouveauté de vie et non la vie avec l'esprit de ce monde. Très important, mes frères et sœurs. C'est comme ça que Paul nous dit, ne vivez pas comme les païens, malgré que nous sommes des chrétiens. Il tient à nous avertir. C'est à cause de cet esprit qui règne dans ce monde, de la manière que vivent les païens. Paul avait la révélation dans son cœur de la victoire sur le péché, sur la chair et sur le monde. Et aujourd'hui, on se concentre là-dessus principalement. Dans Galates chapitre 6, verset 14, il dit « Je suis crucifié au monde, je suis mort au monde. » Et le monde est mort pour moi. C'est une déclaration bien forte, c'est une déclaration victorieuse en fin de compte, que tout chrétien devrait pouvoir éventuellement déclarer également sa foi dans la victoire de la croix dans sa vie. On le trompe, ce qu'il est en train de dire par cette déclaration, « Je ne recherche rien et je n'ai rien à gagner de ce monde. » Je suis victorieux sur son influence, sa mentalité ne m'affecte pas. Même ses intentions matérielles et charnelles, je ne les recherche point. C'est ce que Paul est en train de nous communiquer par cette déclaration. Et je n'ai point aucun intérêt à toutes ces choses qui sont dans le monde. Moi, je crois que c'est extraordinaire de vivre une victoire comme cela dans notre cœur en tant que chrétien. Okay? Et il termine en disant, le monde, à ce moment-là, n'est plus intéressé avec moi. Comme moi, je ne suis pas intéressé avec le monde. Il m'écarte, il me met de côté. Gloire à Dieu, parce que moi, je veux vivre pour Jésus et son royaume et avec les choses d'en haut. En cherchant ces choses d'en haut et non celles qui sont sur la terre. Cette victoire au travers de l'œuvre de la croix en nous, mes frères et sœurs, nous libère entièrement. C'est ce qui s'est passé sur la croix il y a 2000 ans. Mais aujourd'hui, nous vivons, nous expérimentons la puissance de la croix pour nous rendre libres de telle manière que le monde n'aura pas domination et contrôle sur nos vies, comme le péché, comme la chair. Si l'amour pour le monde et les choses dans le monde vont prendre une grande place dans notre cœur, notre amour pour le Père et pour Jésus va se refroidir et s'éteindre. Nous voyons dans 1 Jean, chapitre 2, le verset 15, « N'aimez pas le monde, Jean nous dit, ni ceux qui est dans le monde. Si quelqu'un aime le monde, l'amour du Père n'est pas en lui. » Pourtant, il parle aux chrétiens et nous savons que le chrétien a reçu l'amour de Dieu dès le moment qu'il a reçu le Saint-Esprit, qu'il est né de nouveau. Mais là, il semblerait que l'amour du Père n'est pas en lui parce qu'il cherche autre chose, qu'il est loin de l'amour du Père, qu'il ne permet pas d'aimer le Père comme il se doit. Car tout ce qui est dans le monde, la convoitise de la chair, la convoitise des yeux, l'orgueil de la vie, ne vient pas du Père mais vient du monde. Alors, si on aime le monde, on va vouloir aimer la convoitise de la chair, des yeux et l'orgueil de la vie. Et ça va nous écarter, nous éloigner de notre communion avec le Père, de notre amour pour lui et pour Jésus. Et le monde passe, et sa convoitise aussi. Mais celui qui fait la volonté de Dieu et qui l'aime demeure éternellement. Et c'est ce que nous désirons. Nous ne pouvons pas lire la parole simplement pour dire ben, « c'est merveilleux », mais nous voulons être participants à cette parole, n'est-ce pas? Cette révélation qui vient à notre cœur pour nous libérer. Alors nous voyons dans Jacques chapitre 4, verset 4, il nous dit « Celui donc qui veut être ami du monde se rend ennemi de Dieu. » Dans la deuxième partie du verset. Nous voyons cela. Et ensuite, les convoitises de la chair veulent tout le temps nous pousser. Elle est insatiable. Elle veut de plus en plus, elle veut plus. Elle n'est pas satisfaite, notre chair. Elle n'arrête pas de demander et de vouloir encore plus. Alors, nous voyons ce que nous dit Paul dans 1 Timothée chapitre 6. Voyons ensemble. Chapitre 6. Il nous dit au verset 8, « Si donc nous avons la nourriture et le vêtement, cela nous suffira. » En d'autres mots, on ne veut pas plus, on ne demande pas plus. On vit dans la suffisance de sa grâce et de ce qu'il pourvoit. Mais ceux qui veulent plus, que leur chair demande, ceux qui veulent s'enrichir tombent dans la tentation. Plus que notre chair demande, plus on va vouloir s'enrichir afin de pouvoir avoir plus. Et ça va nous emmener dans un amour pour l'argent. L'amour de l'argent, c'est l'amour du monde et des choses qui sont dans le monde. Ça va venir captiver le cœur du croyant et le dérouter afin de se contenter de ce que Dieu a pour lui et lui donne et lui offre. Mais ceux qui veulent s'enrichir tombent dans la tentation, dans le piège et dans une foule de désirs insensés. Toutes sortes de désirs, de plans insensés et pernicieux qui plongent les hommes dans la ruine et la perdition. Voilà où ça emmène les hommes. Et le chrétien n'est pas appelé à arriver à là. Alors, qu'il ne soit pas saisi par cet amour, parce que sa chair demande. Aimer une demande sur sa vie, sur ses enfants, mes enfants ont besoin, je dois leur donner, je dois et je dois et je dois. On ne doit rien. C'est le Seigneur qui s'occupe et prend soin de nous. Nous recevons tout de lui. Et nous avons reçu le salut avant tout. Qu'est-ce qu'il ne veut pas nous donner en plus avec? Nous voulons chercher son royaume, mes frères et sœurs. Alors il dit que quelques-uns, pour s'y être adonnés, se sont égarés loin de la foi et se sont infligés eux-mêmes bien des tourments. Parce qu'en recherchant de vouloir s'enrichir, on tombe dans toutes sortes de dettes et voilà, on perd même la foi. On s'éloigne, on s'égare de ce que Dieu a pour nous. De vivre dans le contentement, c'est un signe de la victoire de la croix dans notre vie. Mais de vouloir plus, c'est la victoire de la chair sur notre vie. Le chrétien a besoin de choisir s'il veut vivre sur la chair ou s'il veut vivre sur l'esprit qui l'emmènera dans cette victoire. Nos besoins sont rencontrés par le Seigneur. Et il le dit dans le verset 17, « Recommande aux riches du présent siècle de ne pas être orgueilleux, de ne pas mettre leur espérance dans les richesses incertaines. » Mais de le mettre en Dieu, là il parle des riches chrétiens, de le mettre en Dieu plutôt, qui nous donne tout avec abondance pour que nous jouissions. Dieu veut nous donner tout avec abondance. Beaucoup de richesses, mais les richesses qui les plus concernées, c'est les richesses spirituelles. Comme il a dit dans les versets 11, « Pour toi, homme de Dieu, fuis ces choses et recherche la justice ». La piété, la foi, l'amour, la patience, la douceur. Ce sont ces richesses que nous voulons. Et le Seigneur, s'il a envie de nous enrichir, dans le but de nous bénir, il nous donnera en abondance, mais ça ne nous écartera pas de notre foi. Ça ne nous éloignera pas de lui et de l'aimer pour ensuite aimer le monde et non aimer notre Dieu. Alors, nous voyons que ces bénédictions sont spirituelles. Nous, on veut chercher le règne, le Seigneur et son royaume avant tout. Qu'est-ce qu'il a dit? Il ajoutera toutes ces choses par-dessus. Ce n'est pas à nous aller les chercher, parce que lui va ajouter. Nous, nous cherchons le Seigneur, nous l'aimons, nous cherchons son royaume, nous voulons le servir, nous voulons faire sa volonté, nous voulons que sa volonté se fasse en nous. C'est ça qui doit être le désir du chrétien, et il doit être content dans cet état-là et avec ce cœur. C'est ça la vraie victoire, mes frères et sœurs, pour le chrétien, sur le monde et l'esprit qui règne dans le monde. Nous concluons en disant, vivons victorieusement le contentement et notre amour envers le Seigneur. Que le Seigneur vous bénisse et je vous laisse avec ces paroles. Et à la prochaine session.
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0: dans la série « Contes de mon cœur », Martin Delmonde présente « Le col de Nailles », raconté par Marie-Jeanne. Guillaume saisit son père par le bras et l'entraîna vers la porte. « Excusez-nous, mesdames, nous allons poursuivre cette conversation ailleurs. » Sa femme Lisa, assise sur son lit d'hôpital en tenant dans ses bras son nouveau-né, la petite Marie, le dévisagea bouche bée tandis qu'il poussait son père, Charles-Édouard Valescure, dans le couloir. Il referma la porte avec fermeté. « Papa, tu ne parleras pas ainsi devant ma femme en cette joyeuse occasion. Je ne te permettrai pas de remplir l'atmosphère de tes menaces et de tes insinuations. Comment peux-tu être si rude ?» Charles épousseta la manche de sa veste en tweed, comme s'il voulait en effacer des fibres les douloureuses empreintes de doigts de Guillaume. « Rude ? Je m'en offense. Je suis simplement logique. En fait, mon comportement est celui de l'unique personne sensée et raisonnable dans cette pièce. Guillaume, où est ton sens des responsabilités ? Tu as un enfant. Comment vas-tu subvenir aux besoins de ta famille ?» Charles mit une main sur la poche de sa veste, l'autre dans son revers, ayant ainsi tout à fait l'air du président d'une prospère entreprise qu'il était. Il espérait bien la transmettre à son fils Guillaume. « Écoute, papa, c'est ma vie et je dois poursuivre mon propre rêve. » Le regard bleu acier de Charles se fit plus intense. « Guillaume, ton rêve, c'est un cauchemar. Regarde la galère dans laquelle tu vis. Es-tu satisfait de ramener un bébé tout neuf et sans défense dans ce taudis qui pourrait très bien s'écrouler sur sa petite tête ? Que le ciel la protège. Tu te rends d'un meeting à l'autre à la poursuite d'expériences émotionnelles en espérant des gens qui te fassent l'aumône. L'aumône ? Que dis-je ? Mon propre fils pratiquement en train de mendier. Et pourquoi ? Tu as une affaire de plusieurs millions qui te tend les bras et tu ne la regardes même pas. Comme si tu avais de telles offres tous les jours. » Charles reniflait comme un taureau enragé, prisonnier de son enclos, incapable de trouver une porte de secours. Guillaume s'exprima d'un ton régulier. « Papa, tu sais pourquoi je le fais. Tu sais pourquoi il faut que je le fasse. Ne commence pas, Guillaume. Je n'ai jamais pardonné à ta mère de t'avoir envoyé dans ce campement chrétien. Ça a ruiné ta vie. Tu es revenu avec des étoiles dans les yeux en parlant de naître de nouveau. Tu nous as raconté tes conversations avec Jésus. Guillaume, tu es devenu cinglé. J'aurais dû t'envoyer chez un psychiatre. J'aurais eu une chance de récupérer mon fils. Papa, Guillaume posa une main sur l'épaule de son père. Je ne suis pas devenu cinglé et je n'ai jamais cessé d'être ton fils. Mais j'appartiens à Jésus-Christ de Nazareth et il m'a demandé d'être un évangéliste. Je ne vais pas le décevoir, papa. Charles répondit avec tristesse. Mais tu peux bien me décevoir, moi, n'est-ce pas ? Guillaume soupira. Je suis désolée que tu vois cela de cette façon. Dans le silence qui suivit, Charles détourna le regard de son fils. Il commence à faire sombre. Je vais arriver au col de Nailles avant qu'il ne soit trop tard et que les fous ne soient sur la route. Les deux s'en retournèrent dans la chambre de Lisa et Charles et sa femme Marthe firent leur adieu en promettant de revenir bientôt. Guillaume s'assit doucement sur le lit, passant son bras autour de Lisa, tous deux s'émerveillant de Marie endormie. Il avança son index jusqu'à la petite main de son bébé et elle ouvrit les doigts et les enroula autour du sien. « Oh Dieu !» inspira Guillaume. « Je te remercie de m'avoir donné ce cadeau merveilleux. Merci pour la vie !» Lisa sonda le regard embué de son mari. « Comment cela s'est-il passé avec ton père ?» Guillaume grimaça, comme d'habitude. « Prie pour lui, Lisa. J'ai tant prié que je ne sais plus quoi dire. Je prierai, Guillaume, mais aie confiance en Dieu. Il ramènera ton papa à son bon sens. » Ils fermèrent les yeux. Lisa s'exprima de tout son cœur. « Père Dieu, je te prie pour le papa de Guillaume. Ouvre ses yeux, Seigneur. Fais-lui voir ta réalité. Fais-le te connaître personnellement. Reçois Charles-Édouard Valescure dans le royaume, Père. Nous te le demandons au nom de Jésus. Et Seigneur, si tu pouvais le faire ce soir, ce serait un merveilleux cadeau d'anniversaire pour notre petite Marie. Merci, Père. Amen. » Charles renfrognait, conduisait tandis que Marthe bouillonnait au sujet du bébé. Alors qu'il s'approchait du col de Naï, une pluie fine se met à tomber. Et Charles ralentit, murmurant entre ses lèvres qu'il n'appréciait la conduite ni dans l'obscurité, ni sur la route glissante. Petit à petit, il remarqua qu'aucune voiture ne descendait du col. « Mais que peut-il bien se passer ? » demanda-t-il à Marthe en lui montrant la route. « Mais qu'est-ce que cela peut bien te faire ? » répondit Marthe d'un air pincé, dérangé dans son monologue. Charles frappa son volant de la main et se tourna vers elle. « Naturellement qu'il y a une raison pour tout, et je veux connaître celle-ci !» Marthe se mit à bouder en silence. Charles ruminait en conduisant. « Vois-tu, cette route est l'une des plus traîtres de France. » Le vieux Naï menait sa mule à travers cette colline rocailleuse, à grande peine, et ils ont construit la route juste sur le chemin de mule. « Je connais l'histoire, » siffla Marthe. « Ce n'est pas la peine de... Ah » hurla-t-elle. Charles, stupéfait, regarda sa femme. Une main sur la bouche et les yeux grands ouverts de terreur, elle montrait du doigt le sommet de la colline. Charles se tourna pour regarder. Une perçante blancheur lumineuse lui fit fermer les yeux, l'aveuglant. Sauta-t-il sur les freins ou la voiture s'arrêta-t-elle instantanément ? Il ne s'en souvient toujours pas aujourd'hui. Ils ouvrirent tous deux brusquement les portières de la voiture et tombèrent sur le sol. Toutes les voitures qui les suivaient s'arrêtèrent. Apparue soudainement de nulle part, la lumière semblait se tenir juste au-dessus de la colline, illuminant la campagne entière. Charles fut le premier à entendre la voix tonitruante, et après quelques phrases, Marthe l'entendit également. « Charles, Charles, pourquoi me persécutes-tu ? Pourquoi afflige-tu mon fils Guillaume par ta dureté de cœur ? Quand tu persécutes l'un des miens, tu me persécutes. Guillaume m'appartient. » Charles se protégea les yeux avec sa main, mais il ne pouvait toujours pas voir.
1: « Qui êtes-vous ? » cria-t-il.
0: « Je suis Jésus, celui que tu persécutes. Il est difficile de me combattre, Charles. La terre et tout ce qu'elle contient est à moi. » Soudain, ils entendirent des voix autour d'eux.
1: « Ils sont sur le sol, ici. Allez, apportez cette autre civière.
0: Il faut que la circulation reprenne. » Des mains portèrent doucement Charles et Marthe sur des civières. Le pompier posa une main réconfortante sur l'épaule de Charles. « Ça va aller maintenant, monsieur. Souffrez-vous ? » ?»«
1: Souffrir ?
0: Ah non, mais je ne vois rien du tout !» répondit Charles, surpris. « Ne vous inquiétez pas, nous serons à l'hôpital en un rien de temps. Vous êtes probablement juste en état de choc pour un moment. Une bonne nuit de repos vous fera des merveilles. » Charles et Marthe furent placés dans la même chambre, tous les deux ayant été rendus aveugles par la lumière. Vers le milieu de la matinée, le lendemain, Guillaume arriva, se précipitant dans leur chambre, un journal à la main.
1: « Maman, papa, allez-vous bien ? Que s'est-il passé ? » ?»«
0: J'ai lu le journal ce matin dans la chambre de Lisa, et paf, cela m'a frappé. L'histoire en première page pouvait bien concerner mes parents. J'ai appelé les admissions, et ils m'ont confirmé que vous étiez ici. Je n'arrivais pas à y croire. Pourquoi n'avez-vous pas appelé ?» La mère de Guillaume se mit à pleurer.
2: « Je ne sais pas pourquoi nous n'avons pas appelé. Tout cela est si confus. Cette lumière était aussi puissante que celle du soleil. Les docteurs ne savent pas ce qui nous arrive. Ils disent que nos yeux ont dû être éblouis et qu'avec du repos, tout redeviendra normal. Mais ils n'en savent rien. Oh, Guillaume, j'ai tellement peur. »
0: Guillaume prit sa main et la rassura. « Le Seigneur nous verra à travers cela, maman. » Il regarda vers le lit de son père. Charles n'avait pas bougé.
1: « Papa !»
0: Charles leva une main. « Guillaume, lis-moi le journal. Que disent les journalistes au sujet de la lumière ?» Guillaume commença à lire. « La circulation a été interrompue sur le col de Naï pendant plus de 20 minutes vers 18h hier soir. Du fait d'un effet de lumière peu commun, visible tout d'abord du côté ouest de la colline, puis à son sommet, ce qui arrêta les voitures montant par la face est. Les services de l'autoroute étaient déconcertés. Les météorologues proposaient une explication, la possibilité d'une aurore du soleil, magnifiée par la pluie fine qui tombait. Plusieurs observateurs pensèrent à un ovni, mais personne ne pouvait se souvenir d'une forme, seulement d'une lumière. Selon toutes les apparences, la circulation s'était arrêtée tout simplement. Aucun dommage n'a été signalé. Un homme et son épouse, qui se tenaient vers l'ouest, ont été conduits à l'hôpital, souffrant de ce qui semblait être un aveuglement provisoire dû à l'intensité de la lumière. Quand ce monsieur a été interrogé sur ce phénomène, il a répondu « C'était Dieu ». Charles se redressa sur ses coudes. « Guillaume, je te le dis, c'était Dieu. Il m'a parlé, n'est-ce pas, Marthe ? Tu l'as entendu ?»«
2: Oui, oui, je l'ai entendu. Il a dit « Je suis Jésus que tu persécutes. Il est difficile de me combattre, Charles. La terre et tout ce qu'elle contient est à moi. »
0: Charles se laissa retomber dans son lit. « Oh, il m'en a dit bien davantage. Il m'a parlé toute la nuit durant. Guillaume, il me faut naître de nouveau. Que dois-je faire ?»
3: Guillaume ne perdit pas une minute. Il dirigea son père dans la prière du pécheur, hochant la tête pendant que sa mère chuchotait doucement.
2: « Alléluia ! Alléluia ! Alléluia !»
0: Alors il prit les mains de ses deux parents et pria que Dieu les emploie puissamment dans son œuvre sur terre. Immédiatement après sa prière, des choses comme des écailles tombèrent de leurs yeux en se dissolvant au contact des couvertures. Et ils recouvrèrent complètement la vue. En larmes, Charles relata la conversation nocturne qu'il avait eue avec le Seigneur.
2: « Vous connaissez cette merveilleuse entreprise que j'ai montée, les mises en conserve à l'escure. Je ne l'ai pas montée du tout, non, Guillaume. Le Seigneur m'a montré la grâce qu'il m'a donnée pendant toutes ces années. Il a établi cette compagnie afin qu'elle serve son royaume. » Il m'a indiqué de me servir de tous les bénéfices pour financer une campagne évangélique que tu dirigeras toi, son évangéliste, pour répandre son message au monde. Nous allons louer des salles publiques, des stades, des théâtres, les plus grands endroits que nous pourrons trouver. Et il les remplira. Il m'a confié la société de sorte que je puisse te la donner, mais pas de la manière que j'avais imaginée. Non, non, non, non. À sa manière. « Guillaume, fais-nous sortir de cet hôpital. Nous avons beaucoup de travail devant nous. Et nous allons tout conduire par la prière. »

Cher auditeur, cette histoire est tirée de la parole de Dieu dans le livre des Actes au chapitre 26 et au verset 9. Voici ce que Paul déclare dans sa lettre. Alors qu'il vit la lumière éclatante de Jésus. Verset 9. Pour moi donc, j'avais pensé devoir m'opposer très activement au nom de Jésus de Nazareth. C'est ce que j'ai fait à Jérusalem. J'ai moi-même enfermé dans les prisons beaucoup de saints, après en avoir reçu le pouvoir des principaux sacrificateurs, et quand on voulait les faire mourir, j'apportais mon suffrage. Et souvent, dans toutes les synagogues, pour les punir, je les forçais à blasphémer. Dans l'excès de ma fureur contre eux, je les persécutais, même jusque dans les villes étrangères. À cet effet, je me rendis à Damas avec les pouvoirs et la permission des principaux sacrificateurs. Vers le milieu du jour, ô roi, je vis un chemin briller tout autour de moi et de mes compagnons, une lumière venant du ciel, plus brillante que le soleil. Nous sommes tous tombés par terre, et j'entendis une voix qui me disait en langue hébraïque, « Saül, Saül, pourquoi me persécutes-tu ? Il est dur pour toi de regimber contre les aiguillons. » Et je répondis, « Qui es-tu, Seigneur ? » Et le Seigneur dit, « Moi, je suis Jésus que tu persécutes. Mais lève-toi et tiens-toi sur tes pieds, car voici pourquoi je te suis apparu. Je te destine à être serviteur et témoin des choses que tu as vues de moi et celles pour lesquelles je t'apparaîtrai. Je t'ai pris du milieu de ce peuple et des païens vers qui je t'envoie pour leur ouvrir les yeux, afin qu'ils se tournent des ténèbres vers la lumière et du pouvoir de Satan vers Dieu et qu'ils reçoivent le pardon des péchés et un héritage avec ceux qui sont sanctifiés par la foi en moi. » Cher auditeur, toi aussi tu t'es peut-être trouvé trop longtemps sur une voie qui te conduisait nulle part. Et aujourd'hui, tu entends la douce voix de Dieu qui veut te ramener sur son chemin. Alors laisse-toi conduire, de peur qu'il ne vienne t'arrêter avec sa lumière éblouissante.

Les plus fidèles d'entre vous se rappelleront que nous avons évoqué la dernière fois Zanzibar, un archipel, et c'est Philippe Prudent, un conférencier, qui nous en parle.

0: Escapade 244e numéro. Aujourd'hui, nous évoquons Zanzibar, ou du moins Philippe Prudence, conférencier, nous en parle. Bonjour à tous, bienvenue sur notre antenne avec Zanzibar, effectivement un nom qui fait un peu rêver, et Philippe Prudent nous a tenu une conférence lors d'un film qu'il a réalisé, qu'il projetait dans une salle, et après le film il y a toujours un petit débat et nous avons réussi à prendre sur le vif quelques explications complémentaires à son film, des explications de Philippe Prudent. Une surprise, je ne savais pas du tout. La surprise musicale, Philippe Prudent va nous en parler.
1: Pour la musique, il y a de beaux exemples. Qui est né à Zanzibar? Grand artiste international, très grand artiste, que tout le monde connaît. Et c'est vrai que c'est passé à travers parce que lui a souhaité être discret sur cet aspect-là. Freddie Mercury. Freddie Mercury est né à Zanzibar, fils de bourgeois indiens, de la haute bourgeoisie indienne. Il quitte l'île à 7 ans pour aller faire des études de musique en Inde, son pays d'origine. Et puis en 64, sa famille sent quand même, pour la Révolution, sa famille sent le danger. Lui, il a 17 ans à peu près. Il est né dans les années 45-46, Freddie Mercury. Et donc ses parents sentant le danger quand même, parce que la Révolution a été très violente. Hein. Oui, 200 ans de maltraitance quand ils ont pris les coupes-coupes, ils n'ont pas fait semblant. Et donc les parents de Freddie Mercury vont demander l'asile à la Grande-Bretagne et vont aller s'installer à Londres, là où Freddie Mercury va démarrer ses études universitaires et devenir ce qu'il est devenu par la suite.
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1: La présence de Freddie Mercury, enfin la naissance et la présence de sa famille n'a laissé aucune trace sur place. On a quelques... Alors on m'a dit qu'à passer un temps, il y avait un buste qui était posé à Stone Town, puisqu'il vivait à Stone Town. Moi, j'ai rien vu et elle n'existe plus, je pense. Mais il n'y a rien. Lui, il y retournait de temps en temps, un peu une forme de pèlerinage sur le lieu de naissance et où ses parents habitaient. Mais il y allait comme une espèce de pèlerinage pour demander pardon de ce que les Blancs avaient pu faire en compagnie des Arabes à Zanzibar. Mais il est resté très discret sur cet aspect-là, et donc il n'a rien laissé, aucune trace de Freddie Mercury, pas grand-chose à Zanzibar.
2: Autre succès incontournable de Queen.

l'autre chanson, qu'il y ait une formule qu'on emploie tout le temps à Zanzibar. Il y a deux, si vous allez un jour à Zanzibar, je vous le souhaite, comme Arthur Rimbaud rêvait d'y aller, il y a deux expressions que vous entendrez de partout. La première, c'est Jumbo. Les enfants sont là, toujours autour de vous. Jumbo, Jumbo, Jumbo. Jumbo, c'est salut, ça va, bonjour. Jumbo. Et la deuxième qui suit toujours Jumbo, et celle-ci, on la connaît aussi par cœur, Hakuna Matata, la chanson du Roi Lion, Hakuna Matata, qui veut dire « Tout va bien, il n'y a pas de problème, la vie est belle ». Hakuna Matata.

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2: On avait eu l'occasion de parler de votre travail à propos de Madagascar. Parlez-nous de votre travail en règle générale. Réalisateur, ça veut dire aller dans un pays à la rencontre des gens, filmer, monter. Et après, une fois que le film est monté, qu'est-ce qu'on en fait ?
3: Vaste sujet. Qu'est-ce qu'on en fait ? D'abord, on part pas en voyage. Et moi, je travaille en amont, c'est-à-dire ici, depuis la France, depuis Lyon, ma région. Une envie d'aller dans telle région du monde, mais qu'est-ce que je vais y faire ? Je vais parler de quoi ? Donc je me documente, je parle de sujets. Des fois, souvent, ce sont des sujets qui arrivent un petit peu comme ça. Une rencontre, une lecture, une... Toc ! Ça m'éclaire quelque chose dans la tête. Et à partir de là, je me mets à travailler, à voir s'il y a quelque chose à creuser. Et puis j'écris, je prépare la production, j'écris, et on va chercher des financements. Ça, c'est le nerf de la guerre, bien évidemment. Et une fois les financements, on peut partir cette fois-ci en tournage. Parfois, il m'arrive de partir, moi, pour le plaisir aussi, mais pour aller faire du repérage. Et donc là, après, tout le processus se met en route, comme vous l'avez décrit, tournage, post-production, montage et diffusion du film. Donc la diffusion, quand on a la chance d'avoir été coproduit, on a déjà un diffuseur, une chaîne de télé, bien souvent, qui va déjà diffuser le film. Ce film, derrière, on va pouvoir le mettre entre les mains d'un distributeur, dont c'est le métier, qui, lui, va dans les salons, à l'international même, et qui va mettre ça dans des catalogues, et qui va distribuer, qui va vendre le film en France, mais à l'international aussi. Ce qui est très valorisant pour le film, parce que ça veut dire qu'il va y avoir des versions étrangères qui vont être réalisées. Le film, voilà. Et va être vu par un public le plus large possible. Je dis souvent, on produit, on réalise, on fait des films. C'est pas pour qu'ils soient stockés aujourd'hui dans des disques durs, parce qu'on les a plus des cassettes, mais des disques durs, pour que ça soit stocké dans des armoires et on se dise, ah chouette, j'ai fait un beau film. Non, un film, c'est fait pour être vu. Donc voilà, on essaye de travailler pour qu'il soit distribué et vu par le plus grand nombre de gens. C'est la raison pour laquelle aussi j'ai beaucoup de plaisir, moi, à faire cette tournée de ciné-débat, comme on les appelle, qui permet d'offrir aussi la visibilité de ce film à un autre public, celui qui se déplace dans des salles de spectacle, comme ici à Goderville, ou dans des salles de cinéma. C'est une autre façon pour moi de diffuser le film, parce que je suis présent à chaque séance. Donc on va forcément échanger avec le public. Ça, c'est gratifiant, même si on n'est pas toujours d'accord. C'est pas grave. Mais au moins, on a un retour, on a un échange avec le public et c'est génial.
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0: D'où nous vient cette expression de Zanzibar ?
1: Zanzibar. Que veut dire le nom Zanzibar ? Ça, c'est un mot composé qui vient de l'arabe. Alors, l'expression exacte en arabe, je ne pourrais pas vous la prononcer, mais ça se décompose en deux mots, Z-A-N-J, Jan et Bar, et qui se traduit par la terre des Noirs. Le nom a aussi un sens. Au niveau musique, de toute façon, Zanzibar est, je ne vais pas dire pauvre, parce qu'il y a un festival international de musique qui est très, très connu, très réputé, de musique traditionnelle. Mais Zanzibar, en tant que tel, ne peut pas revendiquer vraiment une musique, encore une fois, de par son histoire. On n'a pas développé une forme musicale particulière, on était des esclaves. À l'inverse, de l'autre côté, où le Cap-Vert, lui, va développer des formes musicales avec les esclaves qui vont se répandre dans le monde, on n'a pas connu cet aspect-là à Zanzibar.
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0: où nous allons parler des algues, ou du moins Philippe Prudent.
1: On a énormément de femmes qui pratiquent l'activité de la culture de l'algue. Un peu moins dans le nord, oui, parce que toute la côte nord et nord-ouest est investie par les sites touristiques. Donc les complexes hôteliers, toutes ces choses-là, sont là-haut. Et dans la partie sud, on a les villages restés un peu plus traditionnels, plus sauvages, ce qui ne veut pas dire qu'on n'a pas d'hôtels, mais on n'a pas des gros complexes.

0: j'ai cru remarquer qu'il y avait beaucoup de retraités, mais pas seulement. Je crois que vous avez aussi une approche auprès du jeune public.
1: C'est vrai que c'est un peu historique, le ciné-débat, la ciné-conférence, comme on l'appelle, le terme est un peu lourd et effraie un peu les plus jeunes, c'est dommage. Donc du coup, on essaye de le moderniser un peu, d'attirer le jeune public. Ce qu'on commence un petit peu à voir, j'étais en région parisienne il y a quelques jours, là, j'avais des jeunes de 24 ans qui étaient dans la salle. Et ça, c'est super, parce qu'effectivement, on est très content d'être avec les seniors, les personnes retraitées l'après-midi. Mais le soir, d'avoir un public d'actifs, comme on les appelle, c'est un autre regard qu'ils ont et qu'ils portent sur le sujet. Donc, pour nous, c'est encore plus valorisant. L'après-midi, on va être avec des gens qui vont être plus émerveillés par la beauté des lieux, par les paysages, par l'exotisme. Et c'est très sympa. Le soir, des fois, c'est vrai qu'avec un public plus sensible, on va plus aborder le fond du sujet qui est traité dans le documentaire.
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0: toujours à propos des algues. Bien sûr, s'il y a quelques crachetis dans le micro, je vous rappelle que ces leçons ont été prises lors de la conférence donnée par Philippe Prudent.
1: À Pemba, il y a aussi aujourd'hui une activité de culture de l'algue qui démarre un petit peu. On n'a pas beaucoup d'habitants à Pemba. Le gros de la population est vraiment sur Ngunia. Il y a 1 million d'habitants à peu près. Pemba, il n'y a pas grand monde. Pemba était vraiment une île agricole. C'est là-haut qu'il y avait une grosse partie de l'activité de culture des épices. Aujourd'hui, il reste 2 fermes à Pemba et une principale à Zanzibar. Elles sont toutes fermes d'État. Elles appartiennent au gouvernement. Elles sont les gens qui veulent aller y travailler peuvent exploiter des parties de terre, il n'y a aucun problème. Voilà, ils ont leur plantation de clou de girofle, de cannelle, de ce qu'on voit au début du film, c'est de la noix de muscade. Il n'y a pas de souci. Quasiment toute la récolte est dédiée aux touristes. Donc il y a des stands qui sont montés avec des poches de graines de poivre, différentes variétés, les clous de girofle, et ainsi de suite. Mais on n'a plus de commerce vraiment extérieur avec une économie de l'épice à Zanzibar. Aujourd'hui, c'est le tourisme et les algues pour les femmes.
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Au revoir.

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1: Peut-être n'aurez-vous pas manqué les deux précédents volets d'escapades consacrés à cet archipel Zanzibar. C'est Philippe Prudent, un conférencier, qui nous en parlait, et après la projection de son film, il y avait un petit débat et il nous disait, il nous informait de beaucoup de choses, de points de détail sur cet archipel Zanzibar. Et c'est avec plaisir que nous allons vous donner les extraits de cette conférence.

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bonjour à tous. Philippe Prudent, que nous avions déjà interviewé pour parler de Madagascar, puisqu'il présentait un autre film consacré à cette île. Et là, il nous parlait de Zanzibar. Nous avons réussi à prendre sur le vif quelques extraits de sa conférence donnée dans un cinéma avec du public, bien entendu, très intéressé, qui posait des questions. Chanson avec les hommes. Sur les clips que l'on peut voir, vous allez, si vous allez sur YouTube, vous verrez que ça danse également beaucoup.

0: Philippe Prudent nous explique à quoi servent les algues.
1: Ces femmes cultivent cette pépite aquatique, comme je l'appelle dans le film souvent, ne sachant pas ce que l'on en fait. J'étais surpris de ça. Je dis, mais vous la consommez, vous en faites quelque chose? Non, rien. Quand je leur dis, quand elle me dit, oui, on sait que des gens en mangent, et là, elle rigole. Ça les surprend de se dire qu'on mange ça. Voilà, elles ont une vaste idée, elles entendent des choses, il paraît qu'on fait du plastique, il paraît qu'on fait des choses. Pour vous dire à quel point on est déconnecté de ce qui se passe, même à Dar es Salaam, quoi. Rien que sur le continent proche, quoi. Alors, ce qui se passe ailleurs dans le monde, on est complètement déconnecté de tout ça. On est loin des mouvements féministes, et j'en passe et des meilleurs, de toutes ces choses-là. Non, là, on n'est pas du tout dans ce schéma-là. Pas du tout.
0: Je vous rappelle que ces leçons ont été prises lors de la conférence donnée par Philippe Prudent. Un peu de musique traditionnelle.

0: Un petit mot sur la vie des enfants, les études à Zanzibar.
1: Les enfants, on les voit beaucoup dans les villages, c'est sûr, ils traînent un peu. Elles nous le disent à deux reprises dans le film, que les enfants sont scolarisés, elles les envoient à la madrasa, donc les petites écoles coraniques dans les villages. Elles n'ont que cette possibilité-là, si vous voulez. Donc elles les scolarisent dans ces écoles-là, ces écoles coraniques. Tout ça, encore une fois, est naissant. L'activité a démarré il y a 14 ans. Donc leurs premiers enfants ont à peu près cet âge-là. Donc elles essayent, bien sûr, maintenant qu'elles ont les moyens financiers, de les envoyer un peu plus loin, au collège, à Stone Town. Au lycée Stone Town, tout est payant. En école coranique, au collège, on peut continuer dans les écoles religieuses, mais il y a toujours une contribution à donner. Donc il faut de l'argent. Ça tombe bien, maintenant elles en ont. 60 euros par mois, c'est ridicule pour nous. C'est beaucoup là-bas. Pour elles, c'est vraiment une belle somme. Vous imaginez, elles gagnent le double de leur mari. Quand c'est pas le trip, même pour certaines. Donc elles ont un pouvoir, quoi. Donc voilà, elles tentent de scolariser du mieux qu'elles le peuvent leurs enfants. Pour l'instant, on ne peut pas dire qu'il y ait des enfants de villageois zanzibarites qui aient fait de grandes études, parce qu'il y en a qui suivent les études après, qui peuvent aller à Dar es Salaam, la capitale. Il y a des liaisons bateaux et ainsi de suite. Donc il y a des zanzibarites issus de familles un peu plus aisées, suite à la Révolution, qui suivent des études supérieures, qui vont à l'université à Dar es Salaam. Bien souvent, ils ne restent pas, ils reviennent sur Zanzibar, tous avec leur bagage universitaire pour travailler dans l'activité touristique. Tous. Soit monter une agence, soit proposer des services de guide, de découverte, aussi bien sur Zanzibar, sur Pemba, ils y vont pas trop quand même, un petit peu en mer autour, et aussi pour offrir des circuits de safari en Tanzanie. Ils s'ouvrent vraiment sur toutes les activités touristiques qu'ils ont à leur disposition.
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Maintenant, que vont venir exactement ces jeunes enfants issus de femmes qui ont démarré leur activité? Pour l'instant, on ne le sait pas. Aujourd'hui, ce sont des enfants qui ont entre 14 et 16 ans. Voilà, ils sont à l'âge d'être au collège ou au lycée. Moi, j'en ai vu pas mal qui y allaient, oui. Donc, comme en Afrique, hein, on retrouve toujours le même problème. On habite sur la côte Est. Si on veut envoyer son enfant au collège à Stone Town, ça veut dire qu'il faut qu'on ait quelqu'un, un membre de la famille, des amis ou quelqu'un qui peut l'héberger. Mais c'est quand même rarissime. Voilà, il faut avoir de la famille, il faut avoir quelqu'un qui va accueillir et qui va pouvoir héberger à Zanzibar, à Stone Town, à la ville, quoi. On est dans la construction, encore, hein, de toute cette société. Mais elles ont, bien sûr, tout à cœur d'envoyer leurs enfants. Ça m'a un peu dérangé, quand même, des moments, de voir quand même les petites filles, notamment, hein, qui vont porter le voile très, très, très tôt. Plutôt que ne le dit le Coran. Il y en a, on en voit, dans le film, on en voit pas mal, hein, qui ont 4-6 ans, hein, certaines, et qui déjà portent le voile. Or, le Coran dit qu'une femme doit porter le voile à l'arrivée de ses règles. Alors tout ça est toujours, hein, interprété de façon selon les imams et leur pensée islamique, mais là-bas, ça m'a un peu dérangé des moments quand même de voir beaucoup de petites filles, déjà très tôt, vraiment portées. Alors ils sont colorés, ils sont de toutes les couleurs, c'est joli, ça passe toujours mieux.

0: Toujours un mot sur l'islam et puis la place de l'alcool à Zanzibar.
1: Il y a encore une influence, je ne sais pas, là je ne saurais pas vous dire vraiment le poids qu'elle a, mais on a encore une petite influence britannique et italienne. Il faut savoir que Zanzibar a aussi été colonisé sur le tard, hein, mais par les Italiens. On a du coup encore une communauté italienne assez forte à Zanzibar, beaucoup d'hôtels sur la côte est par exemple, alors des petits hôtels, des hôtels familiales, avec tout le confort, hein. Pas du tout dans l'esprit de ce qu'on a au nord-ouest, de grosses chaînes hôtelières, dirigées par des tour opérateurs. Non, là, des petits hôtels familiaux, dirigés par des Italiens. Donc, on sent, à Stone Town en particulier, encore cette présence, à la fois, et ces influences britanniques et italiennes. Donc, on a des écoles privées qui existent, mais c'est payant. Il faut payer. Donc, elles gagnent de l'argent. Elles sont riches dans leur société, dans leur village. Tout n'est pas gagné, quoi. Il faut payer les soins. Tous les soins sont payants. On me demande des fois des soins. Ben, oui, il y a le dispensaire. Oui, il y a des postes de secours avec des médecins, mais les soins sont payants. Il faut financer les études. Il faut financer... Voilà, il y a beaucoup de choses à payer aussi. Donc, il y a un moment... Il en manque quand même toujours forcément un peu. Mais, encore une fois, voilà. Et le centre des algues est juste... la plus belle ouverture nouvelle, je dirais, de ce qui peut aujourd'hui leur permettre de continuer à évoluer dans ce chemin. Alors ce centre des algues a été ouvert grâce à une Clarge, une femme hollandaise, mais qui est née en Afrique du Sud, qui a vécu en Tanzanie, et puis qui est venue s'installer à Zanzibar et qui a œuvré pour construire ce centre des algues pour les femmes. C'est vraiment un centre... Ben, on sent un peu la patte de l'Occident qui vient là et qui donne un petit peu son modèle de société, c'est-à-dire qu'elle l'a construit avec une vision globale de la formation pour ces femmes. Certes, elles connaissent le lagon, elles savent planter, leur piquer, et ainsi de suite, mais il y a d'autres aspects qu'il faut prendre en compte, celui dont je parle dans le film du réchauffement climatique, par exemple. Qu'est-ce qui se passe dans le lagon? Pourquoi vous avez des algues qui meurent? Ben, c'est parce qu'il fait chaud, et donc il faut trouver des solutions. Enfin, là, tout l'aspect formation. Du coup, la formation aussi est d'apprendre à faire la transformation, manufacturer un peu ces algues sur place, parce que jusqu'à présent, avant qu'il y ait le centre des algues, elle m'expliquait, ben, les algues, elles partent, certaines sur les marchés internationaux, pour tout ce qui est dit dans le film, puis une partie restait à Dar es Salaam pour être transformée, faire des produits cosmétiques, et qui revenait pour être vendue dans les hôtels. Claudio a dit, on va le faire ici. Vous allez le faire ici. Il n'y a plus besoin de les envoyer et de les faire revenir. Donc voilà, installer ce laboratoire, apprendre à fabriquer produits cosmétiques, savon, huile de massage, sel de bain, je ne sais plus, il y a une petite dizaine de produits qu'elle manufacture sur place. Et puis construire une société, c'est-à-dire ne plus être en petit groupement de femmes comme ça dans les villages, sans maîtrise vraiment du fruit de son travail et de la commercialisation. Là, c'est de construire une petite entreprise avec des gens qui sont salariés, qui touchent un salaire. Et qui dit salaire, protection des droits, droits sociaux. De cette manière, une femme, la première, a eu droit à un congé maternité. Imaginez un peu pour ces femmes la révolution, quoi. C'est juste incroyable. Donc, ce centre des algues, où aujourd'hui on n'a que 9 employés, oui, on peut imaginer que dans 10, 20 ans, on ait quelque chose de beaucoup plus construit ou qui va se répéter dans différents secteurs de l'île pour donner un droit du travail à ces femmes. Près de 25 000 femmes travaillent aujourd'hui quand même dans ces champs. Donc il y a un potentiel. Elles peuvent se monter en société sans problème. Mais tout ça, il faut l'apprendre pour des femmes qui n'ont jamais été à l'école, qui n'ont pas reçu d'éducation. Quand on voit au début de Juma qui nous dit « Je suis né en 64, moi, l'année de la Révolution ». Mes parents, ils étaient esclaves. On imagine bien que cette dame aujourd'hui d'un certain âge, mais quand elle est née en 64, c'est pas parce qu'il y a eu la révolution que le mois d'après, elle pouvait aller à l'école. Il a fallu du temps avant qu'une société, enfin que tout ça se mette en place. On est en pleine découverte.
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0: J'aime aussi poser cette question, la question qu'on ne vous a jamais posée. On pose toujours les mêmes questions généralement. Quelle est la question qu'on ne vous a jamais posée, mais que vous auriez aimé qu'on vous pose ?
1: La question que l'on m'a jamais posée et que j'aurais aimé que l'on me pose. Alors celle que l'on me pose tout le temps et que j'aimerais bien qu'on arrête de me poser, c'est quel a été votre plus beau, votre meilleur souvenir de tournage. Bon, celle-ci on va mettre de côté. Donc, il y en a une voilà, qu'on m'a jamais posée parce qu'elle apporte une longue réponse, je pense. Mais est-ce que vous pensez qu'aujourd'hui, à travers tous les explorateurs qu'il y a eu, tous les grands voyageurs et ainsi de suite, il reste encore sur cette planète des lieux inexplorés?
0: Et la réponse?
1: Moi, je me plais et ça me rassure de me dire que oui, il y en a forcément.

0: Le corail peut faire rêver, mais le corail est en danger.
1: Le corail, il a beaucoup, beaucoup subi de pertes, la pêche, hein, les méthodes de pêche. Hein. Mais là encore, je dirais que ce n'est pas la faute des zanzibarites, des hommes. Ils ne faisaient qu'appliquer des méthodes qu'on leur a proposées en disant « Tiens, vous pourrez gagner plus de poissons, pêcher plus avec de l'explosif, avec de l'acide, avec du machin. » Donc ils ont appliqué ces méthodes-là, mais elles ne viennent pas d'eux, hein, on leur a apporté. Et donc les barrières de corail, ouais, là, elle a ramassé à cette époque-là. Ça, c'était dans les années, il m'expliquait, c'était dans les années 60, fin 70-80, où il y avait toutes ces méthodes de pêche nouvelles là, qui ont été importées et qui ont fait beaucoup, beaucoup de mal sur la barrière de corail.

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Aujourd'hui, Philippe Prudent nous parlait de Zanzibar. Portez-vous bien. Merci de votre fidélité à tous. Au revoir.

Bienvenue à tous pour votre flash d'information pour ce mercredi. On commence celui-ci en parlant du nouveau pape, Léon XIV, puisque celui-ci a passé une nuit plutôt tranquille après son opération à l'hôpital Gemelli de Rome, selon le Vatican. L'intervention réalisée mardi a confirmé un cancer du poumon. Les chirurgiens ont retiré le lobe inférieur du poumon droit. Le Saint-Siège indique que l'opération s'est déroulée sans complications. Âgé de 71 ans, le pape doit rester hospitalisé environ une semaine. Ses rendez-vous publics sont bien sûr annulés jusqu'au 20 octobre. Des examens complémentaires doivent maintenant préciser la situation médicale et les éventuels soins à poursuivre. Poursuivons et parlons de la Guyane, puisqu'un garçon de 7 ans a été retrouvé mort mardi dans un car scolaire stationné au dépôt du transporteur à Matoury près de Cayenne. Selon les premiers éléments, il aurait été oublié dans le véhicule après le trajet du matin. Les causes exactes de son décès restent à établir. La communauté d'agglomération du centre littoral dénonce plusieurs dysfonctionnements et suspend la prestation du transporteur sur cette ligne. Un accompagnement psychologique est prévu pour les élèves et les personnels de l'école. L'enquête doit désormais reconstituer le déroulement de la matinée et déterminer les responsabilités. On poursuit à parler de la journée de mobilisation d'hier. Et oui, dans l'éducation, la mobilisation de ce mardi a réuni 161 500 manifestants en France, selon le ministère de l'Intérieur. L'intersyndicale de la jeunesse revendique, elle, 480 000 participants. Le ministère de l'Éducation nationale recensait 214 lycées fermés à la mi-journée. Il faisait également état de 147 personnels blessés depuis le début du mouvement, dont 20 pour la seule journée de lundi. 36 enquêtes de l'IGPN étaient ouvertes mardi selon une source policière. En Île-de-France, la région estime désormais les dégâts à 8,5 millions d'euros. Au Havre, le rapport Médine a apporté son soutien aux jeunes avec une prestation devant la maison des syndicats. Les organisations mobilisées maintiennent leurs revendications sur les moyens et les conditions d'études. Plusieurs appellent aussi à rejoindre les rassemblements contre la vie chère le samedi 17 octobre. Poursuivons toujours un petit peu dans le domaine de l'éducation, mais cette fois-ci avec un drame qui aurait pu être bien plus conséquent qu'il n'y paraît, puisque lundi, un élève de 14 ans a ouvert le feu avec un fusil de chasse à Aubagne. Le principal du collège La Canale et une enseignante ont été blessés. Leur pronostic vital n'est pas engagé. L'adolescent a été désarmé par le conseiller principal d'éducation, puis interpellé. Selon le parquet, les premières investigations numériques font apparaître une probable adhésion à des communautés en ligne qui glorifient les auteurs de tueries de masse, la fameuse True Crime Community. L'enquête a donc été reprise par le parquet antiterroriste et doit préciser les motivations, mais également l'origine de l'arme utilisée. Le père de famille ainsi que la mère ont été placés en garde à vue. Alors que le conseil départemental étudie la possibilité d'installer des portiques de sécurité d'ici à 2 ans, Édouard Geffray considère que ça n'aurait pas été utile au cas de ce matin. Les portiques sont faits pour empêcher les intrusions extérieures, dit-il, pas l'entrée régulière des élèves. Il a rappelé qu'énormément de fouilles sont menées dans cet établissement. Un portique de sécurité ce matin n'aurait donc pas empêché la violence. Le maire d'Aubagne, quant à lui, a dit avoir échangé avec une enseignante qui lui a signalé un problème d'alarme, puisqu'avec l'alarme intrusion, il faut se confiner, mais c'est l'alarme incendie qui a sonné. Les élèves sont donc sortis avec les professeurs et certains sont donc retrouvés nez à nez avec l'élève tireur. Il y a eu un moment de panique, ils se sont allongés puis sont vite rentrés dans les classes et se sont enfermés. Et pour clôturer ce point sur Aubagne, sachez que plusieurs armes ont été retrouvées au domicile du mineur suspecté des tirs. Poursuivons maintenant et parlons un petit peu des carburants, puisque c'est une autre préoccupation du quotidien. Selon le relevé national de Roll Data, publié ce matin, le gazole coûte en moyenne 2,358 € le litre. Le sans-plomb 95-10, lui, atteint les 2,168 €.
Ces moyennes varient selon les stations. Sébastien Lecornu promet une baisse du gazole dès le 1er novembre grâce à la libération de 10 millions de barils des stocks stratégiques. Le gouvernement attend 12 à 18 centimes de baisse par litre. Le Total Énergie s'engage sur 8 à 12 centimes pour les particuliers. En attendant, une nouvelle aide donc de 100 euros doit être versée automatiquement vendredi 16 octobre aux quelques 1,6 million de personnes ayant déjà bénéficié du dispositif Grand Rouleur. Pour les nouveaux bénéficiaires, les demandes ouvriront le 22 octobre sur impots.gouv.fr. L'aide reste soumise à des conditions de revenus et de déplacements professionnels. Il faut donc distinguer les deux échéances, vendredi pour les bénéficiaires déjà inscrits et le 22 octobre pour les nouvelles demandes. Et terminons avec une dernière annonce plus locale, on va parler de Rouen, puisque des étudiants dénoncent des difficultés d'accès aux restaurants universitaires. Depuis la généralisation du repas à 1 euro en mai, certains témoignent d'attentes pouvant atteindre une heure, notamment à Mont-Saint-Aignan. D'autres évoquent des limites d'accueil au campus Pasteur. Plusieurs disent renoncer au restaurant universitaire faute de temps pour déjeuner. La problématique est donc aujourd'hui de permettre aux étudiants de bénéficier du repas à 1 euro pendant leur pause déjeuner. Allez, c'est la fin pour ce flash d'informations et nous vous souhaitons de passer un très bon moment avec la suite de vos programmes sur Radio La Sentinelle.

0: 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Avec la collaboration du docteur Elisabeth Coleman. Elisabeth Coleman, bonjour.
1: Bonjour.
0: Alors, les auditeurs commencent à s'habituer à vous depuis quelques semaines déjà.
1: Eh oui, ils commencent à être allergiques.
0: Voilà, peut-être aussi, oui. Donc, nous traitons de l'allergie particulièrement, l'allergie alimentaire.
1: Oui.
0: Nous avons donné déjà quelques définitions, différentes manifestations, le diagnostic également. Et puis, l'émission précédente, nous parlions des allergènes, hein, les principaux allergènes. Nous avions parlé du lait. On ne va pas peut-être en reparler aujourd'hui.
1: Et non, pas du tout. On ne peut pas tout dire tous les jours.
0: Voilà. Ce fut le cas d'une émission. Et aujourd'hui, nous parlons peut-être des autres éléments qui sont susceptibles de nous faire partir sur une allergie. Quels sont-ils ?
1: Alors, vous êtes trop mignon parce qu'à chaque fois, vous dites, bon, elle va nous en enlever un ou deux, mais est-ce qu'elle va nous en laisser ? En fait, c'est très rigolo parce que tous les gens pensent que parce qu'on parle d'une allergie à un aliment, on va l'enlever. Pas du tout. Je voudrais vous raconter à ce sujet avant de vous parler des allergènes, parce qu'en fait, les allergènes, n'importe quoi peut être allergisant. Depuis la mangue, le produit exotique, la châtaigne, la banane, les carottes, le fenouil, etc. Alors, il y a des allergènes qui reviennent plus fréquemment, par exemple, comme certains poissons, les crustacés, notamment, vous avez le porc qui revient très souvent, vous avez les oléagineuses, certaines noisettes par exemple, vous avez le gluten.
0: Écoutez, quand il y a quelque chose qui me plaît vraiment et que je n'ai pas envie de lâcher, je vous relève et je vous dis non, pas ça.
1: Oui. Alors, donc le problème, c'est qu'en fait, on peut être allergique à n'importe quoi. Et on ne va pas tout enlever parce que quelqu'un a une allergie. Je vous explique, dans ma famille, j'ai une enfant qui est allergique à noisettes aux amandes. Or, moi, les amandes, ça me sauve la vie, c'est quelque chose que je mange régulièrement. Eh bien, on va mettre le matin au petit déjeuner un pot de purée d'amandes, un pot de purée de sésame sur la table. Ma fille qui ne supporte pas l'amande, elle mangera du sésame. Et moi qui ne supporte pas le sésame, je mangerai l'amande. Mais ce n'est pas parce que une personne à une réaction anormale à un aliment que toute la famille ou toute l'humanité va les enlever tous. On a dit que, bon, c'est vrai que je vous ai parlé du lait en premier parce que ça paraît être quelque chose un petit peu troublant et qu'il semble que les allergies au lait augmentent non pas parce que le lait lui-même en soi est allergisant simplement pour tout le monde, il peut l'être pour certaines personnes à cause de ses protéines, mais également parce qu'il capte certains éléments nocifs. Mais par contre, il y a des tas de, par exemple, les crustacés, on sait bon que c'est assez allergisant pour beaucoup de gens. Les crevettes notamment, il y a beaucoup de crevettes qui entraînent des allergies. Alors bon, qu'est-ce qu'on va faire? Puisque plusieurs aliments, vous pouvez être allergique à un kiwi, à une orange, à une pomme. Vous savez que 50% des Français seraient allergiques aux pommes. Alors est-ce qu'on est allergique à la pomme, qui est pourtant un aliment, vous connaissez le dicton, j'ose pas le dire en anglais, mais une pomme par jour garde le médecin, chasse le médecin dehors de chez soi. Donc c'est un dicton anglais bien connu, et c'est vrai que la pomme est un aliment merveilleux pour la santé. Mais c'est pas parce que 50% des Français doivent être allergiques qu'on va supprimer les pommes. Hein, on est bien d'accord. Mais par contre, on a intérêt à utiliser quand même des pommes non traitées. Pourquoi ? Parce qu'on arrive maintenant jusqu'à 80 traitements à la pomme. Alors, est-ce qu'on est allergique à la pomme ?
0: Voilà.
1: Ou est-ce qu'on est allergique aux pommes parce que les produits l'ont rendu, comme je vous parlais, parce que c'est aux protéines qu'on est allergique. Donc, à certaines parties d'un aliment qui devient peut-être porteur, ayant eu plusieurs produits chimiques. Et alors, est-ce que ça, c'est tout un problème de l'immunologie que les chercheurs sont en train d'étudier ? Hein ? Et je voulais vous raconter justement une histoire, parce que vous me disiez, mais alors qu'est-ce qu'on va manger ? Parce que qu'est-ce qui reste ? Parce qu'en effet, on peut être allergique au soja, on peut être allergique au gluten, qui est une protéine du blé, on peut être allergique à ce moment-là au millet, on peut être allergique au sarrasin, on peut être allergique à la famille des ombellifères. C'est une famille très allergisante, qui comporte carottes, fenouil, anis, céleri. Donc vous voyez bien que c'est une famille tout à fait banale, qui ne met pas sa petite feuille de céleri dans sa soupe. Et pourtant, j'ai une de mes patientes qui est régulièrement gonflée. Elle mettait systématiquement du sel aux herbes parce que c'était quelque chose de où il y a moins de sel. Comme on sait que le sel en trop grosse quantité est mauvais pour la santé, elle prenait du sel aux herbes. Or, il y avait du céleri dans le sel aux herbes et elle est allergique au céleri. Donc, ça a reprovoqué des problèmes et elle gonflait beaucoup plus que si elle avait mangé du sel normal. Donc, vous voyez, en fait, on ne va pas enlever le céleri à tout le monde parce que les ombellifères sont allergisantes. Alors, il y a des aliments comme ça qui sont plus allergisants peut-être, qu'on a noté, qu'on a constaté. Par exemple, la famille des solanées. C'est l'histoire d'un monsieur qui avait des rhumatismes, particulièrement l'été. Et cet homme, les rhumatismes, d'habitude, on en a plutôt quand il fait froid, et ça s'aggrave avec le temps, mais il y a la pluie, le froid, etc. Et donc là, c'était l'été systématiquement. Or, il avait un jardin où il avait beaucoup de tomates, de poivrons, d'aubergines, et c'est la période de la ratatouille. Eh bien, les solanées, c'est poivrons, aubergines, tomates,

courbés avec des douleurs partout. Si je lui disais d'enlever le lait, les solanés, vous imaginez un peu chez un Yougoslave ce que ça pouvait représenter, puisque c'était presque la base de leur alimentation. Mais quand il y a certaines personnes qui avaient des choses vraiment très graves et qui l'ont fait et qui se sont retrouvées, je me rappelle d'une petite mémé qui arrivait complètement courbée en deux quand elle marchait et qu'un jour est arrivée en marchant tout droit, tout le monde l'a regardée, ils ont cru au miracle et ils ont dit bon, ben voilà, on a travaillé, on a enlevé les solanés. Alors bien sûr, quelqu'un qui a juste, je vous ai déjà dit souvent, le nez qui gratte ou un petit peu l'œil qui pleure parce qu'on mange un aliment, ben je crois qu'il faut peser dans la balance le pour et le contre. Mais quand on est complètement invalide ou avec des douleurs partout, je crois qu'on ferait n'importe quoi des fois pour s'en sortir. Alors, je vais vous expliquer pourquoi, puisque vous m'aviez posé la question en dehors de l'émission, qu'est-ce qu'on peut manger si tout peut être allergisant, hein ? Eh bien, il faut se dire que chacun ne réagit pas aux mêmes choses. Alors, pourquoi ? Je vous raconte à ce sujet une petite histoire. Si je vous disais c'est à cause des épitopes, vous allez me dire qu'est-ce que c'est ça, c'est du chinois, c'est une grosse bête. Alors je vais vous raconter une histoire, c'était je crois dans la région de l'Est de la France, et vous aviez des gens qui avaient été au marché, et il y avait une promo sur les kiwis. En l'occurrence, le kiwi est un aliment remarquable, dont on a trouvé des propriétés anticancérigènes, qui a plein de vitamine C, c'est un très bon aliment. Bon, ces gens donc trouvent une promotion sur le kiwi, ils achètent des kiwis, il y a plein de gens au marché, plein de gens achètent le kiwi, or 12 personnes se retrouvent à l'hôpital dans un état de choc violent, et à la limite donc de la mort, on les ressuscite quasiment d'un choc anaphylactique très grave. Et une fois qu'ils vont mieux, ces personnes ne se connaissaient pas du tout, on essaye de trouver pourquoi ces gens sont arrivés à l'hôpital ce fameux dimanche avec ce choc, parce que donc ça traduisait un état de réaction, de défense trop violente, puisque le choc anaphylactique c'est une réaction violente à quelque chose qui vous a perturbé. Et on apprend, on cherche, et on trouve que ces gens-là avaient tous acheté beaucoup de kiwis et qu'ils avaient mangé beaucoup de kiwis ce dimanche matin. Enfin, il y avait plein d'autres gens qui avaient acheté des kiwis, peut-être pas chers au kilo, et dans tout ce village de l'Est n'était pas à l'hôpital. Donc c'était les mêmes produits, s'il y avait eu des traitements chimiques, c'était les mêmes traitements, donc ça n'avait pas fait un empoisonnement général, mais 12 personnes par contre, et ces 12 personnes, on s'est aperçu qu'elles travaillaient dans une usine de produits chimiques, qu'elles ne mangeaient pas, et elles avaient donc respiré certaines particules, et ils ont étudié, ils ont analysé les particules de produits chimiques qui étaient respirées depuis des années par ces personnes, et ils ont trouvé qu'une petite partie de la molécule, pas toute la molécule, donc une petite partie de la molécule que nous appelons en médecine épitope, donc de ce produit chimique dangereux qu'ils respiraient vaguement donc quand ils étaient, puisqu'ils devaient avoir eux-mêmes des masques, si, enfin ils étaient bien équipés, mais donc ils avaient été en contact avec ce produit d'une façon ou d'une autre dans leur corps, et dans le kiwi, une petite partie de la molécule du kiwi, donc un épitope du kiwi, ressemblait comme deux gouttes d'eau à cet épitope de ce produit. Donc, qu'est-ce qui s'est passé ? Quand le corps a vu arriver les kiwis en masse, il a cru une invasion de ce produit chimique extrêmement dangereux auquel ils avaient été sensibilisés donc les années avant. Il a cru qu'il fallait lancer, c'était une attaque à main armée, donc on lance la bombe atomique. Et il a lancé la bombe atomique, mais cette histamine en excès a fait donc un état d'édème, choc anaphylactique, chute tensionnelle, etc. etc. Et donc vous apercevez que c'est le kiwi, c'était une fausse reconnaissance en quelque sorte du corps. Et c'est pour ça que on va pas dire on va plus manger de kiwi, parce que les gens ont failli avoir un choc anaphylactique, ils ont failli mourir d'un kiwi. Simplement, ces gens, il y avait une raison. Et je pense que beaucoup d'allergies actuelles ne sont pas de véritables donc, allergies à des produits anodins. C'est que le corps a fait des reconnaissances de quelque chose auquel chacun nous avons été sensibilisés. Alors donc, qui a travaillé dans tel produit, les coiffeuses tripotent certains produits, les dentistes d'autres. Et est-ce qu'il n'y a pas une partie de molécule qui ne va pas ressembler à un épitope d'un aliment ordinaire que nous consommons. Et ça, je crois que c'est quand même très important.

0: Docteur Elisabeth Colemant, il y a quelques instants, vous nous parliez d'une liaison directe entre justement l'allergie et la protéine qui se trouve dans un aliment. J'aimerais que vous développiez un petit peu cette réflexion.
1: Alors, en effet, bon, au départ, une allergie, on avait réalisé que c'était par exemple une protéine auquel on était allergique. Donc, par exemple, la sérum albumine bovine, la caséine du lait, ou bon, l'albumine du blanc d'œuf, ou etc. Et donc, ça, c'était pour nous ce qui était classique. Hein. On était donc allergique à des protéines. Et qu'est-ce qui se passe à notre époque? C'est justement, on a d'abord surconsommé des protéines. C'est le mythe de la protéine. On a l'impression qu'on n'est pas fort si on n'a pas des protéines, qu'il va nous manquer des protéines. Vous avez des peuples dans le monde entier qui mangent beaucoup moins de protéines que nous, qui sont même à 0,50 grammes par donc, kilo de poids. Eh bien, 0,50 g par kilo de poids, c'est ce que l'OMS estime la valeur minimum valable de protéines pour être bien, à ne pas avoir de problème de santé. Dans mon métier, en endocrinologie, on disait 1 g par kilo de poids. Actuellement, il faut savoir que les gens arrivent à 1,5 g, 2 g parfois, notamment dans les salles de bodybuilding, de musculation, et également les femmes qui veulent maigrir. Vous savez bien qu'on a des sachets protéinés et qu'on utilise énormément de sachets protéinés, soi-disant, pour augmenter ses muscles. Mais je vous signale que moi j'ai même vu dans des journaux qui parlent de la musculation l'interview d'un végétalien qui mangeait même pas de protéines animales et qui disait moi je ne prends pas de sachets et pourtant il a été champion du monde avec sa musculature. Donc vous avez qu'à voir ces noirs en Afrique qui sont magnifiques avec des muscles fuselés sans aller plus loin, regardez les chevaux. Hein, ils mangent de l'avoine, ils mangent de l'orge. On envie la force et la musculature magnifique du cheval. Et qu'est-ce qu'ils mangent? De l'orge et de l'avoine. Donc il faut quand même arrêter d'être obsédé par ces protéines. Et je vous signale que le professeur Monré Vautrin, qui est un spécialiste de l'allergie alimentaire et qui a écrit un livre « Vraie et fausse allergie », a souvent écrit de nombreux articles en disant que la catastrophe, c'est que nous avons isolé des protéines et elles deviennent très allergisantes parce qu'on isole des protéines d'œufs, de soja, de laitage. Et on va donc concentrer ces protéines pour que, soi-disant, on ait donc un complément protéiné important. Et Mme Maudré-Vautrin précise que c'est un danger, un très grave danger au niveau de l'allergie, surtout qu'en extrayant des protéines, souvent on va augmenter le pouvoir allergénique. Parce que la protéine inclue dans un aliment un tout qui forme un tout, il y a certainement certaines vitamines, un certain équilibre entre les différents ingrédients, et c'est moins allergisant. Alors que l'extraction d'un produit va faire souvent sortir son pouvoir allergénique. Ça va être encore plus allergique. Vous comprenez? Allergénique. C'est-à-dire que ça va provoquer plus d'allergies. Et donc, elle met vraiment en garde, notamment ces fameux sachets, ces poudres miracles que dans toutes les salles de sport, maintenant, malheureusement, les sportifs prennent.
0: En ce qui concerne les protéines, il y a d'autres éléments comme ça, concentrés, qui sont plutôt allergisants?
1: Alors, toutes les protéines, hein, quelles qu'elles soient extraites de l'œuf, du soja, du lait, ça, c'est quelque chose de très allergisant. Mais ça, est-ce qu'il n'y a que les protéines? C'est vrai qu'on se pose des questions. Moi, maintenant, je me pose la question d'une frange entre ce qui serait une allergie et un véritable empoisonnement de notre planète par des produits qu'on n'avait pas à mettre dans l'alimentation. Et à ce moment-là, est-ce que ça serait les protéines qui sont allergisantes ou ces produits qu'on transporte? C'est le point d'interrogation.
0: Donc je crois que nous nous retrouvons dans une émission prochaine, si vous le voulez bien.
1: À dans 2 mois.
0: À bientôt.

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1: Amis auditeurs, bonjour. Je suis heureuse de vous retrouver à l'écoute de cette émission où nous retrouvons dans un instant Christophe Selmar, professeur de Bible et psychologue. Christophe Selmar, bonjour.
2: Bonjour Dany, bonjour aussi à vous tous, amis auditeurs.
1: Une parabole un petit peu difficile, celle de Lazare et du mauvais riche, contenue dans l'évangile de Luc au chapitre 16, parce qu'il est question d'enfer et de paradis, et qu'à la fois ça peut nous faire peur ou au contraire nous conforter dans l'idée que c'est bien comme ça que cela fonctionne, qu'il y a les bons d'un côté et les méchants de l'autre, qu'il y a ceux qui souffrent dans les flammes éternelles et ceux qui jouissent d'un bonheur suprême.
2: Alors cette parabole, interprétée de cette façon-là, est véritablement porteuse d'un enseignement démoniaque. Je m'explique. Cette parabole n'est pas là pour parler d'abord d'enfer ou de paradis. Cette parabole est là d'abord pour nous dire que ce n'est pas parce que nous sommes riches ou pauvres, en bonne santé ou malades, comme ce mauvais riche et comme Lazare, que nous allons courir de ce seul fait la bénédiction, la malédiction de Dieu. Dieu regarde ce qui est au fond de notre cœur.
1: Il n'y a pas de cause à effet.
2: Il n'y a pas de cause à effet entre la richesse et la bénédiction et la maladie. Et la malédiction. Alors, bien sûr, Jésus, effectivement, parle de la souffrance du mauvais riche en enfer et parle de la félicité de Lazare au paradis, qu'il se trouve avec Abraham. Mais il ne faut pas prendre ce passage-là à la lettre, parce que nous tombons alors dans des absurdités. Nous avons vu la première absurdité, c'est que Lazare, comme le mauvais riche, emmène avec eux dans leur enfer pour le mauvais riche ou dans le paradis pour Lazare, leur corporéité. Lazare aurait un doigt qu'il devrait humecter sous les supplications du mauvais riche dans un peu d'eau. Il devrait venir en enfer mettre ce doigt mouillé d'eau sur la langue du mauvais riche pour apaiser ses souffrances. Ridicule. Jésus a une pédagogie ici de l'ironie, une pédagogie de l'absurde pour dire aux Juifs qui avaient accepté dans la culture grecque de l'époque le concept de l'immortalité de l'âme, par lequel finalement l'âme se dissocierait de notre corps à notre mort, le corps entrant dans la poussière de la terre et l'âme partirait dans un lieu, soit ce paradis ou soit ce séjour des morts, vidé de sa corporéité. Là, on voit finalement que le mauvais riche, comme Lazare, a un corps. Ça, c'est une première notion, donc l'âme est indissociable du corps. Voilà ce que Jésus veut enseigner. Le deuxième enseignement, si on le prend à la lettre, c'est que dans sa souffrance au séjour des morts parmi les flammes et dans son tourment, il est dit que le mauvais riche lève les yeux et qu'il voit Lazare heureux auprès d'Abraham et que ce paradis serait séparé de l'enfer par un abîme, grand abîme, mais il n'est pas si grand que cela, puisque de l'enfer, regardez ce que le mauvais riche dit. Tandis qu'il était en proie au tourment, verset 23, chapitre 16 de Luc, le mauvais riche vit de loin Abraham et Lazare dans son sein. Il s'écria, Père Abraham, aie pitié de moi, et envoie Lazare pour qu'il trempe le bout de son doigt dans l'eau et me rafraîchisse la langue, car je souffre cruellement dans cette flamme. Abraham répondit, mon enfant, autrement dit, du paradis, en enfer, on se parlerait, on se verrait, et on verrait les personnes que l'on aurait connues sur terre, puisque le mauvais riche connaît Lazare, depuis l'enfer où il se trouve.
1: Puisqu'il y a cette corporéité, on les reconnaît.
2: On les reconnaît. À partir de ce moment-là, moi je n'ai pas envie ni d'un paradis pareil, ni d'un enfer pareil. Parce que si on peut voir les êtres qu'on en a connus, et en tout particulièrement les êtres chers, suite à... aux difficultés de la vie, parce qu'on n'aura pas su, pas pu, pas voulu accepter la grâce de Dieu, on se trouverait en souffrant dans un enfer, à la vue et au su des copains, des amis, des parents. C'est pour ça que je dis que cette parabole donne un enseignement diabolique. Et j'ai lu des théologiens dire, suite à une telle parabole, que la vue... et l'ouïe des souffrances des damnés dans l'enfer seront pour les justes une source de félicité pour montrer ce à quoi ils auront échappé. Le dogme de l'enfer, je le répète à ce micro, n'a aucune base biblique, car si la Bible parle d'une destruction par le feu, car le feu est un pouvoir de destruction, à aucun moment... elle ne parle d'une souffrance éternelle dans un feu, car le feu, dans cette parabole, ne serait plus le feu. Car si vous prenez l'expérience la plus courante, si vous mettez un corps dans un feu,
1: il ne dure pas longtemps,
2: il disparaît et le corps ne devient que cendre. Or, ici, Abraham voit le mauvais riche dans un feu, en proie aux souffrances. Et ce mauvais riche a évidemment sa langue là, et il peut parler, il a des yeux. Est-ce que le feu ne serait plus le feu dans l'enfer que Dieu aurait créé ?

0: Nous reconnaissons dans cette musique l'esprit d'à propos de Philippe, notre cher technicien. Et nous allons revenir à cette notion d'enfer. Il est vrai que, j'ai envie de dire, Christophe Selmar, il vaut mieux en rire qu'en pleurer, parce que si on y croit vraiment, c'est épouvantable, comme vous le disiez, parce que soit celui qui peut se réjouir de voir l'autre griller éternellement devant lui en disant « j'ai échappé à cela » ou « enfin il a ce qu'il mérite », ça paraît quand même très négatif comme sentiment, et je ne vois pas comment on peut être heureux de ça. Et puis c'est encore pire si on pense aux êtres chers qui pourraient se trouver dans les mêmes circonstances
1: et qu'on ne pourrait rien faire
0: puisqu'il y a ce grand abîme, donc on se sentirait complètement impuissant. Donc c'est vrai que quand vous parlez de ce Dieu d'amour, émission après émission, et qu'on lit ça et qu'on le prend au pied de la lettre, c'est assez incohérent.
1: Alors, est-ce que Jésus serait incohérent? Non, il n'est pas incohérent. Quelle est la cohérence donc de cette histoire? Alors, on va lire maintenant la réponse d'Abraham à l'appel du mauvais riche. Abraham répondit, « Mon enfant, souviens-toi que tu as reçu tes biens pendant ta vie et que Lazare a eu les maux, les souffrances pendant la sienne. Maintenant, il est consolé et toi, tu souffres. D'ailleurs, il y a entre nous et vous un grand abîme afin que ceux qui voudraient passer d'ici vers vous ou de là vers nous ne puissent le faire. » L'enseignement qu'il dit ici, ça veut dire qu'on n'a qu'une seule vie. Et ce que nous aurons fait durant notre vie, en bien ou en mal, scellera notre destin éternel. Et ce qui est d'ailleurs confirmé par la suite. Le riche dit à Abraham, « Je te prie donc, père Abraham, d'envoyer Lazare dans la maison de mon père, car j'ai 5 frères. » Et c'est pour qu'il leur atteste ces choses, afin qu'ils ne viennent pas aussi dans ce lieu de tourment. Donc d'un seul coup, le mauvais riche se dit, bon, ben, d'accord,
0: pour moi,
1: je souffre ici,
0: c'est
1: pour moi, mon sort est scellé, mais j'ai encore 5 frères qui sont toujours vivants et qui ne savent pas ce qu'il y a après la mort. Mmh. En conséquence, Abraham, pourrais-tu envoyer Lazare en délégation sur terre, le réincarner, afin qu'il aille dire à mes frères, changez de vie, parce que sur invitation de votre frère décédé et souffrant en enfer, je suis mandaté à vous dire que vous souffrirez comme lui et il veut vous épargner cette souffrance-là. Alors, suite à un bon état d'esprit à une demande aussi généreuse, on pourrait dire que Abraham aurait pu dire à Lazare, écoute, va avertir ses frères sur ceux qui les attendent, sur invitation donc de leurs frères, afin qu'ils changent leur vie.
0: Voilà, il manifeste quand même de la compassion a priori pour ses frères, pour qu'ils ne subissent pas les mêmes souffrances.
1: Oui, alors, chose étonnante, c'est que Abraham répondit par un refus. Ils ont Moïse et les prophètes. Or, Moïse et les prophètes,
0: c'est la loi.
1: C'est ce qui a été enseigné par Dieu dans l'Ancien Testament. Qu'ils les écoutent. L'enseignement qui est donné ici par le Christ, c'est lorsqu'on est mort, on est mort. On ne revient plus dans le monde des vivants pour leur dire, voilà, j'étais mort, j'étais dans le paradis ou en enfer, et je suis revenu pour vous enseigner ceci ou ceci. Pourquoi? Parce que la base de l'enseignement biblique, c'est ce que l'on trouve justement dans un texte que l'on trouve dans Ecclésiaste chapitre 9, à partir du verset 6. On dit ceci, « Les morts ne savent à rien, leur mémoire est oubliée. Et leur amour, et leur haine, et leur envie ont déjà péri, et ils n'auront plus jamais aucune part à ce qui se fait sous le soleil. » L'enseignement de la Bible, c'est que les morts sont dans un état d'inconscience parfait. Pourquoi? Parce qu'ils dorment. De multiples textes enseignés par le Christ lui-même nous disent que les morts sont dans un état d'inconscience. Ils sont là, en attente de la résurrection au dernier jour. Donc cette parabole est là pour nous dire, ne croyez pas à la survie de l'âme, elle n'est ni au paradis ni en enfer déjà, Par la pédagogie de l'absurde, de l'ironie, il va montrer que par cette parabole, le feu ne serait plus le feu puisque chacun garderait sa corporéité qu'on aurait emmenée avec soi contre l'enseignement traditionnel de l'immortalité de l'âme. Cette parabole est là pour nous dire que nous devons être responsables de notre vie sur Terre et bien gérer ce que nous sommes et ce que nous avons, en particulier notre richesse, en étant généreux, parce que si on n'écoute pas l'enseignement de Moïse et des prophètes, on n'a aucune chance d'avoir une deuxième vie, car il n'y a aucun mort qui ne peut passer de l'au-delà dans notre univers.
0: Et la parabole
1: sous le soleil, car il est dit ceci, Abraham dit au mauvais riche, « S'ils n'écoutent pas Moïse et les prophètes, ils ne se laisseront pas persuader quand bien même quelqu'un des morts ressusciterait. » Le fond de la parabole, c'est la résurrection des morts, et non pas l'immortalité de l'âme en enfer ou en paradis.
0: On le verra la prochaine fois en votre compagnie, Christophe Selmar. Je vous remercie beaucoup. C'était Parabole, une rencontre avec Christophe Selmar, professeur de Bible, psychologue. Je vous rappelle que nous sommes disponibles à vos questions, vos remarques, vos suggestions. Merci de nous écrire.

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0: Bonjour à tous, au micro Michel Huguet, qui est ravi de vous retrouver en compagnie de Philippe Augendre.
1: Bonjour.
0: Bonjour Philippe. Alors, nous avons proposé lors de la précédente émission un test pour savoir si vous étiez des beaux et grands-parents super sympas. Et nous nous étions arrêtés à la troisième question. Alors, non, à la seconde question, nous avions vu la première et deuxième question. Donc là, je vous repropose de reprendre un papier et un crayon, parce que nous avons encore cinq autres questions, je crois. Et c'est au terme de ce test que vous saurez si vous êtes des beaux et des grands-parents super. Alors, une petite musique et on se retrouve dans quelques instants.

0: C'était les Platters, vous avez reconnu. Alors, voici la troisième question et nous vous donnerons donc les commentaires au fur et à mesure des questions que nous allons vous lire. Vous recevez chez vous l'heureuse élue. Quelles sont vos impressions? Petit A, vous êtes profondément déçu car elle ne correspond absolument pas à ce que vous espériez pour votre fils. Vous le lui faites sentir sans prendre de gants.
1: Petit B, vous n'arrêtez pas de parler de Brigitte, la précédente amie de votre fils, et de chanter ses louanges.
0: Petit C, à chaque fois que les fiancés parlent de leur mariage, vous détournez la conversation.
1: Petit D, vous la recevez à bras ouverts et vous l'aimez déjà car c'est le choix de votre fils. Vous lui faites confiance. Après tout, c'est sa vie et vous respectez son choix.
0: Et enfin, petit E, avant de l'avoir vue, vous la considérez comme une ennemie, une voleuse d'enfants. N'importe comment, il n'y a que vous qui puissiez faire le bonheur de votre fils. Alors Philippe, que pensez-vous de toutes ces phrases?
1: Alors d'abord, un petit commentaire général. La fois dernière, nous avions travaillé sur les sentiments. Ici, il s'agit d'une chose un petit peu différente. Il s'agit des impressions et plus exactement de certains comportements. Et alors que l'on ne peut pas maîtriser dans un premier temps ses émotions, on peut les gérer, on ne peut pas les maîtriser. Par contre, des comportements, dans l'idéal, ça doit pouvoir
0: se maîtriser,
1: s'apprendre. Et surtout, lorsque certains comportements sont de nature à blesser un être qui vous est cher, eh bien, je crois que c'est la dignité de l'homme d'apprendre à maîtriser ses comportements. Donc, on peut les apprécier un petit peu différemment que les émotions. Alors, j'ai envie, parce que la fois dernière, on a commencé par les réponses positives et on terminait un petit peu dans le négatif, de faire l'inverse.
0: Oui, parce qu'en fait, c'est ça qui est intéressant.
1: Alors, la réponse B, par exemple, vous n'arrêtez pas de parler et de chanter les louanges de Brigitte, l'ex-petite amie de votre fils. Bon, c'est pas très sympa.
0: Je l'ai subi, alors c'est pour ça que je l'ai mis dans le test.
1: Bon, c'est pas, à mon avis, c'est pas très sympa. Et puis, ça dénote un petit jeu de la part des futurs beaux et grands-parents, qui est un peu un jeu pervers, donc c'est pas très sympa. Si quelqu'un sent en lui monter des pulsions comme ça de dire devant la fiancée, la future femme de son fils ou le futur époux de sa fille, des propos tenant une tierce personne, eh bien, je crois que c'est vraiment très important qu'on rentre en soi-même et dire mais pourquoi je fonctionne comme ça. Qu'est-ce que je veux faire? Est-ce que je veux lui dire je te tiens et puis je vais te faire payer ta faute? Ou bien est-ce que on veut disqualifier la nouvelle? Vraiment.
0: Je crois qu'il y a une autre chose. Moi, ce que j'avais perçu dans mon cas, c'est que ma belle-mère voulait montrer une connivence qu'elle avait avec son fils et qui voulait dire de ça, tu ne pourras pas avoir la même connivence. Donc, c'était comme un langage presque codé entre eux. C'était très désagréable.
1: C'est sûr. Alors, c'est une rivalité qui se fait au détriment de l'autre, quoi. Donc, ça me semble un peu moche. Il faut dire aussi, la réponse E me semble vraiment négative. Avant de l'avoir vue, vous la considérez comme une ennemie, une voleuse d'enfants. Si, a priori, on considère la bru ou le gendre comme un voleur, il faut dire que c'est souvent plus courant dans le sens féminin, dire une belle-mère vis-à-vis d'une fille dont elle peut penser assez souvent qu'on lui prend son fils, que dans l'inverse. Je crois que la maman la maman d'une fille considère souvent avec beaucoup d'affection son gendre, plus me semble-t-il que la mère sa bru.
0: Bon, alors, il y a des papas avec leur fils aussi, leur fille.
1: C'est vrai qu'il y a des papas qui sont très possessifs. Donc, disons donc, pour une réponse unisexe, que c'est une attitude qui ne veut pas prendre en considération l'autre et qui part d'un a priori personnel. Je juge que je suis le seul à faire le bonheur de mon fils ou de ma fille. Et par conséquent, c'est une réponse qui dénote un très faible développement personnel. Il faut... Cette possessivité, je la situe comme un manque de développement personnel. Je crois que le développement personnel, développant nos capacités, de nos valeurs intérieures, de nos émotions, de notre affection, de notre amour, est dans le sens d'une moindre possessivité. Donc là, on est peu près à être des beaux-parents et des grands-parents médaillés d'or.
0: Que pensez-vous de la réponse C? À chaque fois que les fiancés parlent de leur mariage, vous détournez la conversation.
1: Ben, je pense qu'il y a une gêne, qu'il faut... C'est peut-être pas méchant, mais il y a un manque de clarté, il y a un manque de liberté, il y a quelque chose qui gêne. Et même si on n'a pas de sentiments mauvais, comme dans la cinquième, où on considère l'autre comme un voleur, une ennemie, eh bien, il y a peut-être une certaine raideur, un manque de courage ou un manque de liberté à l'égard de soi-même qui peut, sans mauvaise intention, bloquer la relation beaux-parents et enfants. Donc là, il y a aussi du travail à faire.
0: Ça marque aussi que bien la communication dans la famille ne passe pas. Si on n'est pas capable, si les parents ne sont pas capables de dire, eh bien, écoute, ou je suis d'accord, je suis pas d'accord, enfin donner les raisons pour lesquelles ça nous interpelle, ce mariage, ça veut dire que déjà dans la famille, il n'y a pas eu de communication.
1: Voilà, alors c'est une communication qui pêche par inhibition. Par contre, la réponse A, c'est une communication qui pêche par excès. Hein. Vous êtes profondément déçu, elle ne correspond pas à l'idée que vous en faisiez, et vous lui faites sentir sans prendre de gants. Je crois qu'on peut et on doit exprimer ce que l'on ressent à un enfant. Ça peut lui ouvrir les yeux sur certaines questions qu'il n'a peut-être pas vues, parce que même si l'amour n'est pas totalement aveugle, peut-être quelquefois il met les yeux un petit peu en veilleuse. Donc je crois qu'il est important, si les parents pensent véritablement que leur enfant commet une erreur ou se lie à quelqu'un qui n'est pas fait pour lui, indépendamment des qualités de la personne d'ailleurs, eh bien, je crois qu'avec beaucoup de tendresse, il faut lui dire. Mais lui dire sans prendre de gants, je crois que c'est blesser inutilement. Et donc, c'est une réponse qui est mauvaise parce que c'est une mauvaise gestion de quelque chose qui, au départ, peut être réel. Voilà. Alors, on va terminer par le beau côté.
0: Ah bah oui,
1: alors,
0: c'est
1: à mon
0: vrai.
1: Avis, moi, la bonne réponse, qui est la réponse généreuse, c'est de recevoir...
0: C'est D. D, hein, vous
1: c'est
0: la
1: le point D, oui. Voilà. Vous la recevez, ou bien vous le recevez à bras ouverts, vous l'aimez déjà, car c'est le choix de votre fils, de votre fille, vous lui faites confiance. Je crois qu'il y a une confiance dans l'autre, dans son enfant, sur son choix, sur sa capacité à gérer ses problèmes, et une capacité a priori à aimer, à établir une bonne relation. Je crois que c'est là qu'on a les meilleures chances de construire quelque chose de fructueux pour soi-même, pour les enfants eux-mêmes, et puis aussi pour
0: les petits-enfants,
1: parce que ça se retournera, enfin ça se complétera au deuxième degré, à la deuxième parenté.
0: Bien sûr. Alors nous abordons la quatrième question. Ils se sont mariés et un enfant vient de naître. Que ressentez-vous? Alors petit A, une grande joie et une profonde émotion. Vous êtes reconnaissant envers vos enfants de vous avoir donné ce bonheur-là. C'est une joie pleine et entière, sans arrière-pensée.
1: Petit B, la joie était là, mais vous avez eu l'impression de prendre un coup de vieux en pensant que maintenant, vous étiez grand-père et grand-mère.
0: Petit C, vous avez peur que les parents de votre belle-fille accaparent le bébé et vous empêchent de le voir aussi souvent que vous le désirez.
1: Petit D, vous vous sentez une âme d'éducateur et vous espérez bien réussir avec votre petit-fils ce que vous avez raté avec votre fils.
0: Et enfin, petit E, vous faites déjà un planning de tout ce que vous ferez avec votre petit-fils et vous comptez bien vous y tenir. Alors, votre première impression, Philippe?
1: Alors, moi, j'ai envie de les reprendre tout simplement dans l'ordre.
0: Oui.
1: La fois dernière, on avait pris les bonnes et ensuite les mauvaises.
0: Oui.
1: Maintenant, on vient de voir les mauvaises puis les bonnes. Alors, moi, j'ai envie un petit peu de se laisser guider par les réponses dans l'ordre où elles ont été proposées. Une grande joie et une émotion. Vous êtes reconnaissant envers vos enfants de vous donner ce bonheur-là. C'est une joie pleine, entière, sans arrière-pensée. Il me semble que c'est vraiment une attitude de grands-parents qui prépare une relation affectueuse avec les petits-enfants. Et une relation avec les petits-enfants peut être très importante. L'éducation, enfin, une réflexion sur l'éducation montre que les petits-enfants sont très, très sensibles aux messages que leur passent leurs grands-parents. Mmh. On apprend beaucoup de choses en sautant une génération. Il y a des modèles qui se créent. Et alors même qu'on ne se décale pas sur le modèle du papa ou de la maman, on se décale souvent sur le modèle des grands-parents qui transmettent certaines valeurs. Et quand ces valeurs sont une grande joie, une émotion, une joie pleine, entière, sans arrière-pensée, un bonheur, une attitude de reconnaissance, une attitude de grâce face
0: de grâce,
1: à la vie,
0: voilà,
1: de reconnaissance, eh bien je pense que c'est vraiment le climat d'une construction non pas égoïste, intéressée ou...
0: Mais très ouverte.
1: Très ouverte.
0: Alors après, vous avez la réponse petit B, la joie.
1: Oui, la réponse petit B, elle me peine un petit peu parce qu'elle est pleine de nostalgie. Il y a de la joie. Et puis, ses grands-parents, ils ont pris un coup de vieux. Alors je crois que cette réponse-là, eh bien, il ne faut pas signer, il faut la dépasser. Et je suis sûr que les petits-enfants grandissant sauront redonner de la jeunesse à leurs grands-parents vieillissants. Oui. Et il me semble que c'est une réponse qui pourra assez facilement être dépassée dans la vie de tous les jours. On se fait une idée, on prend un coup de vieux, on se dit, bah, le temps a passé.
0: Oui, c'est-à-dire que c'est, dans le style, prend un coup de vieux, c'est d'un seul coup la prise de conscience qu'on change de catégorie. Je crois que c'est tout à fait normal d'avoir ce sentiment, à condition qu'il ne s'installe pas. C'est toujours la même chose.
1: Mais je crois que cette prise de conscience, qui est réelle, peut être dépassée et que la joie d'une petite bonne femme, d'un petit bonhomme qui grandit et puis qui grandit avec tous les âges. Mon expérience de père et de grand-père, c'est que j'ai une très mauvaise mémoire, sauf quand je consulte des photos, des différents stades. C'est-à-dire quand on voit un enfant ou un petit enfant, on le voit, on dit, ah ben, je le verrai toujours comme ça. Puis quand 15 jours ou un mois ont passé et qu'on le voit différemment, ben, c'est à cette nouvelle image que l'on est présent.
0: Oui, c'est vrai.
1: Donc je crois qu'il y a, même dans la mémoire, même dans nos images mentales, il y a une possibilité de vivre, de suivre le temps et de ne pas rester à l'instant B dans les sentiments ou avec l'image mentale qu'on avait au sentiment A. Mmh. Donc je pense que des parents aimants, des grands-parents aimants, dépasseront rapidement et aisément cette prise de conscience qu'ils sont d'une génération différente.
0: Alors la réponse C, alors là, je crois qu'on va pouvoir disserter un petit peu là-dessus. Vous avez peur que les parents de votre belle-fille accaparent le bébé et vous empêchent de le voir aussi souvent que vous le désirez.
1: Oui, alors ça, c'est un petit peu la rivalité des clans et c'est tout
0: ça
1: dommage.
0: Ça arrive.
1: Et c'est pour ça que je crois que c'est important que les grands-parents, si tout au moins, je parle des grands-parents des deux côtés, côté paternel, côté maternel, s'ils n'habitent pas trop loin l'un de l'autre, eh bien, apprennent peut-être à se fréquenter dans des rencontres qui ne sont pas forcément des rencontres intimes. On ne peut pas demander à des gens qui ne se connaissent pas de devenir intimes, mais dans des rencontres sociales pour s'apprécier et savoir que toute famille à ses avantages et ses inconvénients, et faire plutôt le pari de l'enrichissement des différences pour l'enfant. Les grands-parents, de l'autre côté, sont différents de nous. Tant mieux, les enfants pourront apprendre autre chose de complémentaire et réciproquement.
0: Alors Philippe, la réponse D va aussi sûrement susciter une dissertation. Hein. Vous vous sentez une âme d'éducateur et vous espérez bien réussir avec votre petit-fils ce que vous avez raté avec votre fils.
1: Alors ça part d'une bonne intention, parce qu'on veut faire mieux. C'est un petit peu le sportif qu'on interroge sur la ligne d'arrivée et j'espère faire mieux la prochaine fois. Mais attention, je crois que pour réussir avec un petit-fils qu'on n'a pas réussi avec un fils, il faut se remettre en question et ne pas penser que tout simplement parce que du temps a passé, on pourra faire bien aujourd'hui ce qu'on a fait mal hier. Donc il faut absolument nourrir cette bonne intention, ce désir de progrès.
0: Et ne pas se substituer aux parents.
1: Et oui, c'est ça. C'est un autre aspect. Et ne pas se substituer. Ce n'est pas les grands-parents qui sont responsables de l'éducation des enfants. Il faut que là, il y ait un ordre de priorité. Les parents doivent définir un certain nombre de choses. Et les grands-parents peuvent le moduler en fonction de leur expérience, en fonction de leur caractère, de leur tempérament. Mais ils ne doivent pas s'inscrire, on aura peut-être l'occasion d'ailleurs de le revoir, à contre-pied des parents.
0: Quant à la question E, vous faites déjà un planning de tout ce que vous ferez avec votre petit-fils et vous comptez bien vous y tenir.
1: Alors,
0: c'est
1: un peu
0: excessif.
1: Oui,
0: hein,
1: c'est excessif. Je crois que c'est bien de faire un planning parce qu'on n'a jamais trop d'idées avec ses petits-enfants. Il faut avoir plusieurs idées, des idées pour le beau temps, des idées pour le mauvais temps, des idées pour l'hiver, pour l'été, pour les vacances, pour l'automne, etc. Mais compter, s'y tenir, c'est très prétentieux parce que je crois qu'il faut mettre un peu d'eau dans son vin et savoir que lorsqu'on a des petits-enfants, eh bien, c'est un petit peu, je ne dirais pas qu'ils font la pluie le beau temps, ce n'est pas du tout ça, mais qui expriment leurs souhaits, qui expriment leurs désirs. Et si on a des plans trop précis pour eux, on risque fort de les voir déserter rapidement la maison grand paternel, je ne sais pas comment on doit dire.
0: Oui, parce que l'enfant, là, va sentir une rigidité et une obligation. Donc, il aura beaucoup moins envie de venir chez son grand-père ou sa grand-mère s'il sait qu'on va le forcer à lui faire des choses qui...
1: Je crois qu'il faut quand même une certaine spontanéité, une ouverture aux enfants pour répondre à leurs besoins, à leurs attentes, à leurs plaisirs, à leurs joies.
0: Alors, cinquième question. Donc, vous avez bien noté toutes les réponses, hein, je compte sur vous. Cinquième question. Parmi ces exemples de grands-parents, dans quel type vous reconnaissez-vous? Alors, petit A, vous êtes aux petits soins avec votre petit-fils, à tel point que vous devancez ses moindres désirs. Vous êtes constamment après lui, guettant le moindre éternuement avec la peur qu'il lui arrive quelque chose. Vous lui cédez tout de peur de le traumatiser. Et puis, vous voulez qu'il vous aime. Alors, vous n'osez pas le gronder quand il se roule par terre, lorsque vous lui refusez ce qu'il désire. Mais pourquoi est-il aussi tyrannique avec vous?
1: Réponse B. Vous avez fait comprendre à votre petit-fils que chez vous, il y a certaines règles à respecter pour le bien de tout le monde. Vous êtes très attentif aux sollicitations de votre petit-fils. Vous communiquez beaucoup avec lui en essayant toujours de lui montrer la beauté de la vie et en l'ouvrant sur les valeurs morales, l'amour, le respect des autres. Malgré la grande connivence qu'il y a entre vous, vous ne l'accaparez pas et vous trouvez normal qu'il fréquente aussi ses autres grands-parents.
0: Petit C,

0: La réponse B en tête. Je situe derrière, mais assez loin derrière, c'est-à-dire avec une note en dessous du passable. Donc, les réponses A et B qui me semblent être deux réponses dangereuses.
1: D, D, pas B.
0: Non, pardon, A et C. A et C, pardon. A et C, oui. Donc, B
1: vient. On va reprendre la typologie.
0: B vient en tête parce que c'est de l'amour, de la connivence, mais dans des règles bien définies. On pourra reprendre ça. Par contre, A et C me semblent deux réponses, deux attitudes préjudiciables au développement de l'enfant. L'un dans le sens d'un laxisme et d'une
1: faiblesse
0: qui va faire un petit enfant tyrannique et capricieux. Et l'autre dans le sens d'une trop grande sévérité. Un enfant, ça se dresse. Je ne pense pas qu'un enfant, ça se dresse. Un enfant, ça s'éduque. Ça ne se dresse pas. On dresse des animaux, on éduque un enfant. Donc, c'est dans le sens de la sévérité et qui va faire un être, soit qui va réagir, s'il a un peu de vie, un peu de personnalité, il va réagir, il va tout envoyer casser. Ou bien alors, on brisera une personnalité et on fera un être faible. Donc, un sera faible par tyrannie intérieure et par caprice, et l'autre sera faible par manque de colonne vertébrale et de... Donc je crois que c'est deux réponses qui sont mauvaises et qui, à mon avis, sont nettement en dessous de la moyenne. Et puis la plus mauvaise, à mon avis, c'est D, c'est peut-être le fait de dénigrer les parents devant l'enfant, les parents de l'enfant, devant lui, d'abord en dénigrant ses propres enfants. Et le petit-fils va dire, bah, tiens, si plus tard mon père pense de moi ce que le grand-père pense de son fils, ça ne va pas être triste. Et puis, ça déstabilise l'enfant parce que ça élimine tout point de repère. Je crois que c'est vraiment une réponse très, très négative que de critiquer ceux qui devraient être des modèles, qui ne sont pas forcément des modèles idéaux,
1: mais
0: qui restent quand même des modèles, des références. Je dis modèle en tant que référence, de le dénigrer devant l'enfant. Là, je crois que ça brise quelque chose de très profond, et c'est vraiment un travail très, très dangereux, c'est un travail de sape.
1: Donc c'est B. Hein.
0: C'est B. Alors je crois que ça vaut la peine.
1: On montre la beauté de la vie, on l'ouvre sur les valeurs morales, l'amour et le respect.
0: Ah oui, c'est idéal. C'est idéal et c'est parfait. Il y a une connivence, donc une très bonne communication, et qui se fait peut-être même avec, en ce qu'analyse transactionnelle, on appelle des messages en duplex, c'est-à-dire qu'il y a un message officiel, réel, et puis par derrière, il se cache un petit clin d'œil, un petit sourire que l'on comprend, alors que les autres ne comprennent pas, parce qu'il y a peut-être des mots que l'on enrichit d'expériences, de souvenirs. Donc il y a des clins d'œil là, donc il y a une connivence, une très bonne communication à plusieurs niveaux. Et puis il y a des valeurs, la beauté, l'amour, les valeurs morales, le respect des autres. Et en même temps, il y a le respect de certaines règles, c'est-à-dire que à la maison, on ne fait pas n'importe quoi. Il y a des règles qu'on entend faire respecter. Donc il y a une éducation à la fois à la beauté, à la dynamique, à la communication, aux valeurs, et en même temps une éducation à une nécessaire discipline, à une nécessaire inhibition dans certains domaines. Je crois qu'il n'y a pas de véritable éducation sans le respect de certaines valeurs.
1: Et enfin, dernière question, il nous reste 3 petites minutes. Vos enfants ont la nette tendance à vous donner leur enfant à garder, à tout bout de champ, en vous prévenant au dernier moment. Quelle est votre attitude? Donc, petit A, vous acceptez toujours car vous n'osez pas dire non. Vous avez peur de ne plus voir vos enfants.
0: B, vous refusez systématiquement. Votre vie est aussi importante que la leur. Et puis, ils peuvent bien se payer une babysitter. Ou alors, ils n'ont qu'à rester chez eux, ce qui leur économisera de l'argent.
1: Petit C, vous avez déjà fait le point avec eux sur ce problème. Vous acceptez bien volontiers de garder votre petit-fils s'ils vous préviennent un peu à l'avance. Et si ce n'est pas systématiquement tous les week-ends. D'ailleurs, vous leur avez parlé de vos hobbies et des disponibilités de temps que vous pouvez mettre à leur disposition.
0: Petit D, à chaque fois qu'ils veulent vous le donner à garder, comme un fait exprès, vous avez quelque chose de prévu et vous leur dites que ce n'est pas de chance.
1: Alors là, pour conclure, Philippe...
0: Le point D, la dernière, c'est dommage de se disculper derrière la chance ou le manque de chance pour refuser. Je crois que c'est moche, cette réponse-là, parce que ça distille dans l'éducation l'idée que tout dépend de l'extérieur.
1: Voilà.
0: On ne prend pas ses responsabilités. Et je crois que des grands-parents doivent être des éducateurs à la responsabilité. Les points A et B sont également assez négatifs parce qu'il y a une acceptation sans limite. Donc c'est des grands-parents qui n'ont pas de colonne vertébrale, qui n'ont pas de personnalité, ou bien une personnalité

0: est tellement marqué que c'est un non systématique. Ces deux extrêmes ne favorisent pas la bonne communication. En sorte que la réponse qui me semble être une référence, qui me semble être un idéal vers lequel les beaux-parents et les futurs ou réels grands-parents doivent travailler, c'est la réponse numéro C. Je répète, avoir des disponibilités de temps, mais aussi avoir des tâches, savoir que on ne peut pas vous utiliser.
1: Voilà.
0: Contre votre volonté, on a le droit à une vie. Seuls les grands-parents qui ont une vie, qui ont des intérêts, pourront transmettre. Si moi je n'ai pas de vie ou des intérêts tellement marqués, qu'est-ce que je pourrais transmettre à l'autre? Mais si par contre j'ai des intérêts, dont je fais part et que je défends, mais aussi des plages de liberté, j'apprendrai, me semble-t-il, et à mes enfants, à mes grands-parents, à situer par rapport à ça. Et indépendamment de ce que je vivrai avec les grands-enfants, ma manière de gérer l'emploi du temps, la manière de les recevoir, d'être avec eux, mais pas forcément tout le temps, sera en elle-même une relation éducative et une relation aidante.
1: Et ce qui est bien dans cette réponse C, c'est que déjà le point a été fait entre les enfants et les grands-parents, disant ben voilà, je peux donner tant de temps pour vous, mais j'ai aussi des hobbies, j'ai besoin de temps aussi pour moi. Donc ça a été discuté à l'avance. Donc il ne peut plus y avoir de problématique quand les enfants vont demander aux grands-parents de garder les enfants.
0: Effectivement, c'est une réponse claire qui a fait le point, qui a passé une sorte de contrat moral.
1: Voilà.
0: Et je crois que c'est très sécurisant, c'est très stabilisant et c'est riche en même temps.
1: Eh bien voilà, nous sommes au terme de cette émission. Je suis sûre que tous nos éditeurs sont des grands-parents et des beaux-parents médaillés d'or. En tout cas, si vous voulez nous poser des questions, si vous voulez même aussi les enregistrements de ces émissions sur l'éducation, sur la communication, toutes celles que nous avons faites avec Philippe Augendre, il suffit d'écrire ou de téléphoner à cette station. Vous aurez l'adresse après le générique. Et c'est tout à fait possible de réécouter pour essayer de travailler peut-être là-dessus. À très bientôt. Merci Philippe.
0: Au revoir.
1: Au revoir. 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Au revoir.

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1: Dieu ne travaille pas de la même façon avec tout le monde. Il ne travaille pas non plus au même moment dans la vie de chaque croyant. Or, j'aimerais vous faire bénéficier d'une liste d'indices qui vous éclaireront et vous aideront à évaluer votre croissance spirituelle. Elle m'a été très utile personnellement. Aussi, je vous fais part de ces suggestions en espérant qu'elles vous seront également utiles. Et si vous avez de quoi écrire, vous pourriez les noter afin qu'elles puissent vous servir à des fins de référence future. Je vais d'abord les énoncer avec précision avant de les commenter. De quoi s'agit-il ? Il s'agit de savoir comment évaluer notre croissance spirituelle. Pour ce faire, j'introduirai chaque indice en le faisant précéder de la phrase suivante. Nous savons que nous grandissons dans notre relation avec Christ quand ? Et je compléterai l'énoncé. Nous savons que nous grandissons dans notre relation avec Christ quand nous devenons plus conscients de notre état pécheur et de notre faiblesse. Au lieu de penser qu'il peut s'en sortir seul, le chrétien mûr fait appel à Dieu. Il lui fait confiance et s'appuie sur lui en toute occasion. Malgré ce qu'on pourrait y croire, encore une fois, il s'agit là, non d'un signe de faiblesse, mais bien d'un ultime signe de force. Je vous encourage donc à vous évaluer à ce propos. Deuxièmement, nous croissons dans notre relation avec Christ quand nous réagissons rapidement à un péché et que nous nous repentons sincèrement. La repentance sincère ne se limite pas à faire une prière comme « Seigneur, tu sais que personne n'est parfait et que nous faisons tous des erreurs. Je sais que j'ai péché. » Ce n'est pas cela la repentance sincère. Il s'agit plutôt de dire « Seigneur, je me repens sincèrement de cette chose. Je m'en détourne. Je décide fermement de ne plus avoir aucun lien avec elle dans ma vie. » La repentance sincère implique un demi-tour, un virage à 180 degrés dans mon esprit et ma conduite, ce qui fera une différence dans ma vie et la transformera. Deuxièmement, nous croissons dans notre relation avec Christ quand nous réagissons rapidement à un péché et que nous nous repentons sincèrement. Troisièmement, nous savons que nous grandissons dans notre relation avec Christ quand nos batailles spirituelles deviennent plus féroces et que nous demeurons tout de même dans la joie. Nous pourrions penser que le nombre de nos batailles spirituelles diminue, de même que leur intensité au fur et à mesure que nous avançons dans notre marche avec le Seigneur. Au contraire, je puis vous affirmer que ce n'est pas comme cela que la vie chrétienne fonctionne. Comme nous grandissons dans notre relation avec Christ et que nous lui ressemblons de plus en plus, Satan ne reste pas là, les bras croisés, sans réagir. Non, il va intensifier le combat, car il sait qu'il ne peut plus rien faire contre notre esprit et notre âme. Qu'est-ce que cela signifie? Tout simplement, ceci. Notre salut est assuré. Vous irez donc au ciel lorsque vous mourrez. Cette question est réglée une fois pour toutes. Mais l'ennemi de nos âmes peut encore causer beaucoup de dommages pendant que nous vivons ici-bas. Satan peut miner et ruiner votre témoignage. Il peut vous causer beaucoup de problèmes. Si l'ennemi s'acharne de plus belle, si les batailles spirituelles augmentent en nombre, en force et en intensité, et que malgré de telles circonstances nous sommes en mesure de nous réjouir, cela indique que notre croissance spirituelle se porte bien. Quatrièmement, nous savons que nous grandissons dans notre relation avec Christ quand nous pouvons considérer les épreuves et les tentations comme des occasions de nous améliorer. Si vous désirez connaître un vrai saint, une personne qui puise sa force dans le Seigneur, qui possède une grande foi et qui est capable de se tenir debout alors que les tempêtes font rage, vous rechercherez quelqu'un qui a été éprouvé, tenté, testés et blessés de toutes les manières possibles et inimaginables. Vous découvrirez alors un remède de force et de puissance. Seuls ceux qui ont traversé des difficultés et des épreuves peuvent prétendre à un tel caractère. Si nous désirons améliorer notre relation avec Christ, nous commencerons à louer Dieu pour ses épreuves et ses tentations, car elles seront autant d'occasions de grandir. Nous cesserons alors de gémir et de nous plaindre. Cinquièmement, nous savons que nous grandissons dans notre relation avec Christ quand nous considérons que servir Dieu est un privilège et un grand honneur, et non pas un fardeau. Remercions donc Dieu et de nous avoir sauvés, et remercions-le pour ce merveilleux privilège que nous avons de le servir. Est-ce que cela veut dire que vous ne ressentirez jamais de fatigue et de peine à l'intérieur de votre service? Non, bien sûr, mais cela signifie qu'en fin de compte, nous considérons comme un honneur le fait de servir Dieu, ainsi que la lassitude et les épreuves qui y sont parfois associées. Mais soyons convaincus que le Seigneur est digne de notre service et de notre honneur. Sixièmement, nous savons que nous grandissons dans le Seigneur et dans notre relation avec lui quand nous considérons toutes les circonstances de notre vie comme lui étant imputables. Je crois que cet indice est très important pour la croissance spirituelle. Je sais que je grandis lorsque je comprends que tout ce qui m'arrive a été orchestré par Dieu, autant les bonnes que les mauvaises expériences. Nous pouvons parfois traverser une période vraiment difficile dans notre vie personnelle et devenir amer, hostile, colérique et probablement inutile pour servir Dieu. Mais le Seigneur nous indique toujours la porte de sortie qui nous permet d'émerger victorieusement. La clé de ce succès réside dans notre capacité à réaliser que toutes les circonstances qui se produisent sont permises par Dieu. Et même lorsque vous êtes tenté de penser « Seigneur, cet événement ne peut pas être provoqué par toi », il vous répondra « Si, considère-le ainsi. Cela ne serait pas arrivé si je ne l'avais pas permis. Ne suis-je pas souverain? Ne suis-je pas celui qui détient la clé de la porte de la vie? N'est-ce pas moi qui la verrouille et la déverrouille ?» Et la réponse est oui. Pour vous encourager, relisez Romains chapitre 8, verset 29. Nous savons du reste que toute chose concourt au bien de ceux qui aiment Dieu, de ceux qui sont appelés selon son dessein. Il arrive parfois que je doive me rappeler ce que Dieu m'a dit dans le passé. Et je me mets alors à prier. Seigneur, je sais que tu as dit cela et je le crois. Je ne le ressens pas aujourd'hui, mais je fais confiance à ta parole, car tu ne profères jamais de paroles mensongères. Ces circonstances que je dois vivre tourneront éventuellement à mon avantage et à ta gloire. Je sais que je grandis en lui lorsque je peux relier à lui toutes les circonstances et les situations. Septièmement, nous savons que nous grandissons dans notre relation avec Christ quand nous pouvons sentir notre foi augmenter. Nous affrontons ainsi avec confiance et témérité des difficultés qui nous auraient fait reculer il y a 6 mois ou 1 an. Pourquoi ? Car le niveau de notre foi grimpe, elle devient plus forte. Résultat, nous faisons de plus en plus confiance au Seigneur, et même au milieu des circonstances les plus pénibles, nous trouvons notre repos en lui. Nous pouvons par conséquent lui parler avec calme, confiance et témérité. Tout est sous son contrôle, nous en sommes convaincus. Nous ne sombrons plus dans l'inquiétude ou la colère comme par le passé. Nous savons au fond de nous-mêmes que les événements sont inscrits dans son agenda pour notre vie et que notre raison de vivre repose sur ce qu'il fait, non pas sur ce que nous faisons ou sur ce qu'il nous arrive. Huitièmement, nous savons que nous grandissons dans notre relation avec le Seigneur Jésus-Christ quand nous désirons passer plus de temps dans la ferveur, dans l'adoration et dans la louange. Si je veux vérifier la croissance de ma relation avec Dieu, je dois tester le plaisir que je prends à lui exprimer mon amour quand je le loue. Si j'ai envie de le serrer dans mes bras, de le câliner, de lui dire combien je l'aime et le remercier pour les bonnes choses qu'il permet dans ma vie ou même pour les mauvaises, c'est signe que ma relation avec lui est profonde. Neuvièmement, nous savons que nous grandissons dans notre relation avec Christ quand notre désir de lui obéir s'intensifie et que le péché nous attire moins. Cet indice mérite d'être noté, encerclé ou souligné en rouge. Faites ce que vous voulez, mais souvenez-vous-en. Une des évidences solides et fondamentales de votre relation croissante avec Christ se révèle dans l'intensité du désir que nous éprouvons de lui obéir, de le suivre ou de faire exactement ce qu'il veut que nous fassions, ni plus ni moins. Et nous verrons que le monde nous séduit de moins en moins. Il n'a plus de charme qu'il avait. En revanche, notre désir de lui obéir augmente de plus en plus. Cet constat prouve la croissance de notre relation avec lui. Deuxièmement, nous savons que nous grandissons dans notre relation avec Jésus-Christ quand nous sommes enthousiastes à l'idée de témoigner à d'autres personnes de ce que Christ accomplit dans notre vie. Si je grandis vraiment dans ma relation avec lui, je serai toujours prêt à en parler avec d'autres personnes. Si je demande à un croyant ce qui se passe dans sa vie chrétienne et qu'il n'a rien de récent à me raconter, je préfère ne pas le savoir. Car si nous grandissons dans notre relation avec le Seigneur Jésus-Christ, il se produit forcément quelque chose de nouveau en tout temps, quelque chose dont nous devons absolument parler. Et votre croissance avec Christ exige que vous partagiez avec d'autres personnes ce que vous vivez. Onzièmement, nous savons que nous grandissons dans notre relation avec Jésus-Christ quand nous devenons plus conscients de sa présence. C'est ce que le Seigneur Jésus-Christ nous fait comprendre dans Jean chapitre 15, verset 4. « Demeurez en moi, et je demeurerai en vous, comme le sarment ne peut de lui-même porter du fruit, s'il ne demeure attaché au cep. Ainsi, vous ne le pouvez pas non plus, si vous ne demeurez en moi. » La présence de Christ réside en nous par le ministère du Saint-Esprit qui habite en nous. Christ a dit qu'il était en nous grâce au Saint-Esprit. Et cette conscience de la présence de Christ dans notre vie ne se manifeste pas seulement lorsque nous prions, que nous lisons notre Bible ou que nous allons à l'église, mais aussi au travail avec nos amis, quand nous sommes seuls ou en voyage. Peu importe les événements que vous rencontrez, vous devenez de plus en plus conscient d'être abrité sous le parapluie protecteur du Christ, debout sur le rocher de votre salut, entouré des murs de la forteresse de Christ, immergé et baptisé en lui, rempli de lui et débordant pour lui, Christ est désormais partout dans votre vie. Maintenant, posez-vous cette question. Qu'est-ce que je dois éliminer de ma vie pour être plus conscient de la présence de Jésus-Christ? Est-ce que vous vous réveillez le matin en pensant à lui, avant même de vous lever? Est-ce que vous allez au lit le soir en pensant à lui? Vous endormez-vous en pensant à lui? Et si vous me dites « je ne peux quand même pas penser à Jésus tout le temps » Oui, vous le pouvez. Vous pouvez accomplir votre travail en pensant à lui, même si vous ne pensez pas consciemment à lui. Dans votre subconscient, juste au-dessous de la surface de votre conscience qui travaille à ce moment-là, se trouve la perception merveilleuse et spirituelle de sa présence. Il est là, tout simplement. Douzièmement, nous savons que nous grandissons dans notre relation avec Jésus-Christ quand nous conservons jalousement notre temps intime de prière et de lecture biblique. Je sais que ma croissance va bien quand je veux lire les Écritures, quand je veux savoir ce que Dieu a à me dire lorsqu'il doit me convaincre de péché, quand je veux prendre conscience de mes échecs ou que je veux savoir comment il travaille dans ma vie. Et si on me répondait « Je lis parfois la Bible, mais je n'y comprends rien. » Si vous arrêtez de lire la Bible parce que vous ne la comprenez pas, vous ne grandissez pas dans votre vie spirituelle. Je dirais même que vous régresserez. Je ne vous juge pas. C'est la Bible qui vous juge. Il est écrit dans 1 Pierre chapitre 2, versets 1 à 2, « Rejetant donc toute méchanceté et toute ruse, la dissimulation, l'envie et toute médisance, désirez comme des enfants nouveau-nés le lait spirituel et pur, afin que par lui vous croissiez pour le salut. » Comment grandissons-nous spirituellement? En désirant le lait sincère de la parole. Il est absolument impossible de développer une relation avec Jésus-Christ si la Bible demeure fermée. Cela ne peut pas fonctionner. Nous grandissons dans notre relation avec lui en ouvrant notre Bible et en nous régalant de sa parole, car ce sont des préceptes et des instructions qui viennent de Dieu et qui ont été écrits pour vous et moi, personnellement. Maintenant, j'aimerais que vous considériez ceci attentivement. Si vous ne désirez pas vraiment lire la Bible, si vous n'êtes pas habitué d'un désir réel et puissant de la comprendre et de la mettre en pratique, vous ne grandirez pas dans votre relation avec Christ. Si vous ne désirez pas la parole de Dieu, si vous ne voulez pas connaître les voies de Dieu et intégrer sa parole dans votre vie, vous ne grandirez pas dans votre vie spirituelle. Pire, vous vous éloignerez vous-même de lui. Il est écrit dans le psaume 119, verset 130. La révélation de tes paroles est claire. Et dans le psaume 119, verset 105, ta parole est une lampe à mes pieds, une lumière sur mon sentier. La Bible est une lumière qui nous éclaire à propos des voies, des pensées et du cœur de Dieu et de son Fils Jésus-Christ. Si je veux développer une relation avec une personne, je dois apprendre à la connaître. Comment peut-on développer une relation intime avec quelqu'un qu'on ne connaît pas? Mais lorsque nous connaissons et comprenons cette autre personne, les liens relationnels s'approfondissent et se renforcent. et nous devenons de plus en plus ouverts et transparents. Voilà ce qui construit une relation. Finalement, c'est notre 13e point. Nous savons que nous grandissons dans notre relation avec Christ quand nous préférons passer du temps avec lui plutôt qu'avec d'autres personnes. C'est-à-dire que nous estimons Christ plus que toute autre personne. Cela veut-il dire que nous ne désirons plus la compagnie d'autres personnes ? Non, cela ne veut pas dire non plus que nous ne devrions devenir des ermites solitaires. Pas davantage. Cela signifie que notre désir de le connaître, d'être en communion avec lui, d'être avec lui et de lui être consacré doit surpasser notre désir de relation avec tout autre être humain. Ce n'est pas une excuse pour ne pas servir Dieu. Et ce n'est pas une excuse pour ne pas devenir l'ami de quelqu'un d'autre. Considérez ceci. Plus j'aime Dieu et plus je passe du temps avec lui, dès lors je deviens plus précieux pour chaque personne que je rencontre et pour chacun de mes amis. Pourquoi ? Car plus nous passons du temps avec Dieu, plus nous lui ressemblons. Et plus nous lui ressemblons, plus nous devenons précieux pour lui. Car nous sommes plus susceptibles d'accomplir le rêve qu'il a mis dans notre cœur et de bénir ainsi les gens autour de nous. Nous avons fini de passer en revue une liste, assez exhaustive et exigeante, des points qui nous permettront de vérifier si nous grandissons dans notre relation avec Jésus-Christ. Si c'est le cas, ces principes doivent faire partie de notre vie. Je vous mets au défi d'utiliser cette liste, de vous isoler et de prier en utilisant votre Bible et de dire au Seigneur « Je veux que l'Esprit Saint me permette d'être absolument honnête avec cette liste. Montre-moi avec ta parole où j'en suis dans ma croissance spirituelle. Prenez un crayon et notez les principes qui s'appliquent à vous ou non. Ne vous méprenez pas. Ce n'est pas parce que chaque principe ne s'applique pas à votre vie actuellement que vous avez tort. Cela n'implique pas non plus forcément un manque de croissance dans votre relation avec Jésus-Christ. Nous n'en sommes pas tous au même point spirituellement parlant. Nous vivons chacun des étapes différentes. Et Dieu ne travaille pas tout le temps de la même façon avec tout le monde. Cette liste n'est pas conséquente qu'une suggestion, un point de départ pour vous. Vous pourrez y ajouter ce qui vous semble utile. Mais je vous mets au défi de vous prosterner devant Dieu pour lui demander combien ces 13 points s'appliquent à votre vie. Vous pourriez vous relever en pensant « Alléluia, Seigneur, je m'en tire mieux que je pense. » Alors glorifiez Dieu et prenez le temps de le remercier. Cependant, vous pourriez tous aussi vous relever en confessant à Dieu « Seigneur, je ne savais pas que j'étais à ce point insensible à ta volonté. Je n'aurais pas cru être à ce point éloigné de toi. » Enfin, vous pourriez constater que votre relation avec Jésus n'est pas aussi profonde que vous le pensiez. Vous pourriez alors demander au Seigneur de vous aider à le connaître mieux et à lui ressembler un peu plus. Faites-en une priorité dans votre vie. J'aimerais vous encourager. Si vous utilisez cette liste et que vous laissez le Seigneur travailler dans votre vie, votre relation avec lui s'en ressentira. Vous vivrez une relation plus authentique et plus profonde. Vous grandirez. Dieu va vous rendre semblable à son Fils. Mais laissez-moi vous avertir. Il se peut que vous traversiez plus d'épreuves, que vous souffriez plus ou que vous portiez plus de fardeaux. Malgré tout, fixez votre regard sur l'objectif à atteindre, pas sur les obstacles. Je le répète, c'est seulement à travers de tels événements qui nous polissent, nous raffinent, nous adoucissent ou nous émondent que nous devenons semblables à lui. La question est donc de savoir, si vous désirez vraiment ressembler au Maître, pour y parvenir, mesurez votre progression et corrigez les imperfections. Prions ensemble. Père, nous t'aimons et nous te remercions, car tu ne nous as pas sauvés pour que nous puissions nous asseoir à attendre que les portes du ciel s'ouvrent pour nous. Au lieu de cela, nous pouvons vivre cette expérience excitante, continue et stimulante qui consiste à grandir dans notre relation avec toi. Et Père, le désir de mon cœur, c'est que chaque personne qui écoute cette émission aujourd'hui puisse voir s'éveiller en lui ou en elle cette soif, ce désir de te connaître et de développer une relation intime avec toi au lieu de se contenter du statu quo ou d'une relation qui piétine. Je prie que chacune de ces personnes souhaite approfondir la compréhension de sa marche quotidienne avec toi par ton Saint-Esprit. Nous t'aimons de tout notre cœur, précieux Jésus, cher Père et Saint-Esprit. Merci de travailler dans notre vie chaque jour. Nous voulons que tu envoies dans notre vie ce qui est nécessaire pour que nous te ressemblions encore plus. Nous te remercions et te louons au nom de Jésus. Amen.
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2: Amis auditeurs, bonjour. Nous avons effectivement beaucoup de chance de pouvoir compter sur des spécialistes nombreux et divers qui répondent à quantité de questions. Aujourd'hui, il s'agit du docteur Jean Bouchat, gynécologue obstétricien.

0: Docteur Boucha, bonjour.
1: Bonjour.
0: Je vous remercie d'être une fois de plus à ce micro. Et nous en sommes qu'à la période charnière de la femme. Il s'agit de la maternité, le suivi d'une grossesse. On en a parlé largement la dernière fois. Peut-être un tout petit point au niveau du suivi des médicaments. On sait qu'il y a eu une prise de conscience très importante des effets nocifs possibles de certains médicaments. Vous, comme praticien, comment vous le vivez au quotidien? Est-ce que vous avez l'impression que les femmes sont au courant?
1: Oui, les femmes sont très méfiantes. Elles ont raison.
0: Elles se sentent responsables
1: Elles se
0: de
1: sentent responsables
0: ce bébé.
1: et elles utilisent visiblement le moins possible les médicaments. Si elles en reçoivent un, elles nous téléphonent pour nous demander si elles peuvent vraiment le prendre. Et en contrepartie, c'est un fait que, à titre personnel, je donne très peu ou rarement de médicaments pendant la grossesse. La grossesse n'est pas une maladie, donc il n'y a pas lieu de. Il y a lieu de faire de la prévention, mais pas de faire de la médicalisation. Ce n'est pas la même chose.
0: Voilà. Par contre, on peut tomber malade d'autres maladies pendant la grossesse et c'est là où c'est parfois un petit peu gênant, un petit peu difficile à gérer. On peut avoir
1: Alors,
0: une grosse bronchite, on peut avoir des maladies qui sont gênantes et c'est là où on se demande toujours où est la limite des médicaments possibles.
1: c'est vrai que c'est assez difficile à gérer actuellement pour, même pour deux raisons. Pour la première, parce qu'on a raison d'être méfiant et donc de bien sélectionner les produits thérapeutiques que l'on peut utiliser. Et on le fait. Et à contrario, les laboratoires veulent se couvrir au maximum d'effets secondaires qui pourraient être liés à leurs médicaments. Et dès lors, je prends un exemple très simple, le rhume, le nez qui coule, vous ouvrez le Vidal. Il n'y a rien que l'on peut donner aux femmes enceintes,
0: Voilà,
1: mais même pas les gouttes nasales. Il n'y a aucune goutte vasoconstrictive qui soit autorisée à donner. Donc tous les laboratoires indiquent que des tests n'ont pas été faits, il n'a pas été vu de problème avec ce produit, mais étant donné que il est
0: Donc
1: préférable de ne pas le donner. Moralité, on n'ose pas le donner et les personnes lisant ça sur leur petit papier n'osent pas le prendre non plus. Donc on vit un petit peu une époque charnière où l'excès de précaution amène.
0: voilà, on a peut-être été un peu léger pendant une certaine période. Et bon, on se rappelle tous de la thalidomide. Enfin, on ne se rappelle
1: Thalidomide,
0: pas tous parce qu'il faut déjà avoir un certain âge pour se rappeler de la thalidomide. Mais quand même, ça a été, je pense, un petit peu frappant pour cette période. Et maintenant, du coup, on est un peu frileux.
1: On est un petit peu frileux, mais il vaut mieux être frileux
0: Que d'avoir des
1: que d'avoir
0: problèmes.
1: des problèmes.
0: Dans le cadre de la grossesse, il y a aussi quelque chose dont on parle souvent et vous disiez lors d'une émission précédente qu'il fallait s'adresser aux personnes compétentes et je crois que vous avez raison parce que là on entend aussi de tout, c'est sur la prise de poids. Mange pour deux ou fais attention surtout de ne pas trop grossir. Vous, dont c'est le métier, qu'est-ce que vous dites?
1: Je pensais qu'on ne le disait plus, mais on me l'a encore dit la semaine dernière,
0: Non, vous
1: qu'il fallait
0: voyez.
1: manger pour deux. Donc, bien sûr, la jeune maman m'a reposé la question à moi, bien
0: Est-ce que vraiment
1: entendu,
0: je dois manger
1: est-ce que je
0: pour
1: dois
0: deux?
1: vraiment manger pour deux? Donc, bien entendu, je l'ai dissuadée, puisque la prise de poids normale pendant une grossesse est de 9 à 12 kilos. Pourquoi 9 à 12 kilos? À quoi correspondent ces 9 à 12 kilos? Bien, le poids du bébé, hein, 3 kilos et quelques, 3 kilos, 2, 3, 4, 5, en moyenne. Le poids de l'eau, liquide amniotique, 1 kilo, 1 kilo, 2, 1 kilo, 5, 1 kilo, 6, en moyenne. Le poids de l'utérus qui a pris un peu de volume, donc quelques grammes de plus. Le poids du placenta qui fait un sixième du poids du bébé, donc 500-600 grammes. On est loin du compte. On n'est pas à 9, 10, 11 kilos. En réalité, il s'agit donc d'une rétention d'eau. Donc, cette rétention d'eau
0: Elle se répartit sur le
1: se
0: corps entier.
1: répartit sur le corps entier. Dans certaines parties du corps, bien sûr, elle est parfaitement inutile. Si elle s'installe au niveau des mains, au niveau du poignet, et donner un syndrome du canal carpien, c'est totalement inutile et ce n'est pas le souhait de la nature. Mais donc, quel est le souhait de la nature? Le souhait de la nature, c'est de donner de l'élasticité à l'ensemble des tissus du corps pour permettre l'extension de la peau, l'extension des aponévroses, l'extension du vagin pour faire passer une tête de bébé dans un petit vagin, c'est presque miraculeux, n'est-ce pas? Pourquoi ça, c'est possible? C'est possible parce que la nature a prévu cela,
0: À
1: a
0: préparer
1: préparé
0: les
1: le
0: choses
1: terrain.
0: en amont.
1: La colonne vertébrale qui est normalement droite, qui part en arrière, puisque le bébé part en avant, toutes ces choses sont permises grâce à une élasticité augmentée des tissus. Et l'eau n'y est pas pour rien. Et en dernier recours, et pour le futur, une maman qui souhaite, enfin, les mamans sont organisées naturellement pour allaiter. D'où vient, qu'est-ce qu'il faut pour faire du lait? Ben, il faut déjà de l'eau. Donc le corps humain a prévu une réserve d'eau.
0: Une réserve d'eau, voilà. Un petit château d'eau.
1: Un petit château d'eau.
0: Eh bien, on va découvrir ensuite le moment de l'accouchement en votre compagnie.

0: On se rend compte, docteur Bouchac, que la nature a bien prévu les choses, en effet, et parfois on peste un peu après cette rétention d'eau quand on attend un bébé et qu'on se sent un peu gonflé de partout, mais comme vous le dites, c'est dans un but bien précis. Par contre, il faut le gérer et peut-être pas laisser cette eau nous envahir complètement. Mais je pense que de nos jours, les futures mamans sont très suivies. Il y a des visites obligatoires, il y a quand même des éléments de contrôle qui sont beaucoup plus précis qu'au début de ce siècle. Donc, on ne va pas trop s'attarder dans ce domaine. Mais il y a deux choses dont j'aimerais qu'on parle maintenant et qui reviennent souvent. C'est d'une part la péridurale ou d'autres analgésiques. Et puis aussi, peut-être après, si on a le temps, la césarienne. Où est-ce qu'on en est actuellement au niveau de la césarienne? Alors, péridurale ou non, quand on vous pose la question, qu'est-ce que vous dites?
1: On me demande si je suis pour ou contre la péridurale. C'est évident que je suis pour la technologie péridurale. Faut-il une péridurale à toutes les mamans?
0: Peut-être est-ce qu'il faudrait expliquer en quoi consiste la péridurale finalement? Parce que tout le monde en parle, mais est-ce qu'on sait exactement de quoi il s'agit?
1: Alors on va peut-être remonter en amont de l'analgésie, en amont de la péridurale. Pourquoi avons-nous de gros problèmes d'analgésie efficace au moment de l'accouchement? Parce que les analgésies que nous possédons actuellement, dont les plus puissants sont à base de morphine, ces analgésiques entraîneraient chez le bébé un blocage du centre respiratoire lors de la naissance. Donc ce sont des produits que nous ne pouvons pas utiliser pendant la grossesse. Et donc en réalité nous sommes très démunis devant l'analgésie pendant l'accouchement.
0: Parce qu'elles peuvent perturber
1: l'enfant, le centre respiratoire de l'enfant. Il oublierait de respirer, tout simplement. Donc, s'il ne respire pas, il peut mourir. Donc, c'est interdit de l'utiliser. Et c'est pour ça que la péridurale était introduite, puisque la péridurale introduit des produits, somme toute, anodins. C'est des produits qui ressemblent aux produits du dentiste, de l'analgésie
0: quand on s'arrache une dent.
1: Absolument, on fait arracher une dent, le dentiste vous fait une petite injection, vous n'avez plus mal le temps du travail du dentiste. C'est le même genre de produit. Bien sûr, actuellement, les produits sont un petit peu variés et on fait des progrès, mais en gros, c'est ça. Donc, ce produit est directement injecté sur les voies sensitive de la maman, donc loin du bébé. Le bébé n'est absolument pas influencé en rien du tout par ces produits-là. Et ils entraînent, eux, une analgésie bien réelle au niveau des contractions utérines, au niveau du périnée. Donc c'est le but souhaité est acquis. Donc la méthode en soi n'est pas la méthode idéale puisqu'elle a des contraintes techniques. Elle nécessite la présence d'un anesthésiste. L'accoucheur est sur place également lors de la pose d'une péridurale. Elle nécessite une équipe technique compétente autour, sage-femme, surveillance, monitoring, etc. Donc c'est un geste lourd.
0: Surtout quand on sait qu'un accouchement ne prévient pas toujours.
1: Voilà. Lourd sur le plan technique. Pour la personne, c'est un geste simple. Ça ne fait pas mal. Ça ne fait pas mal parce que l'anesthésiste va localement endormir la peau et ensuite il va introduire de façon indolore son petit cathéter avec une technique bien à lui qui n'est pas simple mais dont il est très très compétent. Donc il n'y a pas lieu d'avoir crainte.
0: Voilà une technique bien maîtrisée
1: absolument,
0: maintenant.
1: Absolument. Donc il n'y a vraiment pas lieu d'être craintif à ce sujet. Et donc c'est indolore au niveau de la pose, posé facilement par des gens ultra entraînés, ce qui est le cas. Donc, soyez rassurés, la technique en elle-même est tout à fait intéressante. Mais c'est vrai qu'on rêverait d'avoir la piqûre miracle qui suffit d'injecter intramusculaire et qui crée une analgésie du temps de la grossesse. Ça, nous ne l'avons pas. Mais enfin, soyons déjà heureux d'avoir cette péridurale. Alors, qui intéresse-t-elle, cette péridurale? D'abord, toutes les mamans qui le souhaitent.
0: Qui ont cette crainte, puisque vous parliez la dernière fois d'angoisse qui est très, très négative par rapport à un accouchement qui se passe facilement. Donc, si cette femme a peur de souffrir, ça peut l'aider.
1: Ça va l'aider, c'est formidable. Il y a des personnes que je vais voir en consultation extrêmement tendues sur la table d'examen. Je vais peut-être leur dire, mais écoutez, si vous ne voulez pas de péridurale, je vous prie d'aller accoucher ailleurs. Bien sûr, c'est une boutade. C'est une façon de les inciter à choisir la péridurale. En revanche, vous avez d'autres mamans qui sont naturellement détendu, relâché.
0: Et qui assume en quelque sorte cet effort à faire. Parce que, enfin, je ne voudrais pas avoir un jugement moral, mais ce que je veux dire, c'est que certaines femmes sont plus prêtes que d'autres à passer ce cap.
1: Je crois qu'il y a deux caps. Il y a un cap psychologique, donc il y a des personnes qui dans leur tête assument, mais je pense qu'il y a également un problème physique. Il y a des personnes qui sont prêtes à assumer dans leur tête, mais qui ont de tout temps une réaction musculaire
0: à la
1: relativement,
0: douleur.
1: Mais tout simplement à la crispation, qui ont une réaction personnelle.
0: Et
1: presque dire de naissance,
0: volonté.
1: Indépendante de la volonté. Donc je ne crois pas qu'il y a des bonnes mamans et des mauvaises mamans. Comme il y a des champions de marathon et des champions du 100 mètres, ces personnes-là ont des musculations différentes qui fonctionnent avec un métabolisme d'oxygène tout à fait différent, à l'opposé. Eh bien, je pense qu'il y a des mamans qui ont de naissance un physique qui permettra un accouchement plus facile et d'autres un accouchement plus difficile. Un test que je propose souvent à mes mamans, c'est de dire, vous suivez le cours de préparation à l'accouchement, là, vous allez avoir de la relaxation, de la sophrologie. Faites les exercices. Si vous les réussissez bien avec la sage-femme et que vous les reproduisez bien chez vous, a priori, vous pourriez peut-être vous passer de la péridurale. Si vous échouez dans cet examen, demandez la péridurale, elle est pour vous.
0: D'accord. Eh bien, nous allons partir avec cette information, docteur Bouchat, et donc on parlera de la césarienne la prochaine fois. Je vous remercie de revenir à ce micro. À bientôt.

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1: Auditrice, auditeur, et Laura, bonjour.
2: Bonjour.
1: Aujourd'hui, tu nous as apporté 4 ou 5 remèdes divers que dans ta pratique d'herboriste, tu sais être efficace, utile. On va commencer par un de ces 5 aujourd'hui, et la semaine prochaine un 2e, puis un 3e, puis un 4e et un 5e. Alors celui que tu nous as apporté aujourd'hui, il a forcément un nom, il s'appelle Winterpoll Protect. Alors ça dit déjà que winter en anglais c'est l'hiver, protect, protège. Ça a à faire avec l'immunité et la vitalité.
2: Alors ce produit, je crois que c'est un de mes préférés sur le thème de l'hiver, en tout cas. C'est un produit belge. Donc le Winterpoll, effectivement, c'est un remède que j'aime beaucoup conseiller, soit en prévention, en début de saison, c'est-à-dire septembre, octobre, faire une cure. Donc ce sont des ampoules. On prend une ampoule par jour quand on prend en prévention.
1: Okay. En quoi sont-elles si efficaces en prévention ? Probablement à cause du contenu.
2: Exactement. Il y a une super composition. Ce remède, il permet de booster son immunité, déjà.
1: Oui, parce qu'en fait, c'est notre immunité qui est capitale dans la défense contre les agressions.
2: Exactement. Et septembre-octobre, c'est la saison où on commence à s'enrhumer, à prendre froid, aussi un petit peu déprimé, enfin, il y a moins de luminosité, il y a la rentrée, il y a le stress. Et ce produit-là, je vais vous détailler un petit peu la composition. On a donc des plantes qui vont travailler sur l'immunité, comme l'échinacée, qui est très connue, par exemple. On va avoir le ginseng et l'éleutérocoque, qui sont deux plantes adaptogènes. Donc, ils vont également travailler sur l'immunité et sur le système nerveux. Donc là, pour le côté, l'automne arrive, je suis moins bien. Hein.
1: Oui, moins de lumière, on est un peu déprimé, il fait froid.
2: Exactement. Il y a également un champignon qui s'appelle le shiitake, qui est plutôt un champignon connu aussi. Lui, il est intéressant parce qu'il va travailler à la fois sur l'immunité innée, donc notre immunité naturelle, et l'immunité acquise. Donc, il va vraiment augmenter ça aussi.
1: Oui, parce qu'il y a une immunité que notre corps développe après certaines agressions, qui devient du coup naturel, mais qui n'était pas là à l'origine.
2: On a développé du coup les ressources pour se combattre ces virus-là ou ces bactéries-là auxquelles on a déjà été confrontés. Il y a également des plantes antiseptiques respiratoires, donc l'eucalyptus, le thym. Pas besoin de l'expliquer forcément plus que ça. Quand on est malade, enrhumé, encombré, ce sont des plantes qui vont travailler à désinfecter en fait cette zone respiratoire. Ils ont ajouté aussi de la propolis. La propolis, c'est un produit de la ruche dont on avait déjà parlé aussi dans cette émission. Très anti-infectieuse à large spectre, en fait.
1: Donc, il y a là, quand on entend toutes les plantes qui sont dedans, on les connaît à peu près tous jusqu'à présent, en tout cas, ceux que tu viens de mentionner, et sont donc utilisées. Mais là, elles sont combinées.
2: Elles sont combinées et en fait, c'est très intelligent d'avoir mis des plantes, des champignons et aussi des vitamines parce qu'on retrouve la vitamine C qu'on a bien connue. On retrouve la vitamine C qu'on connaît bien justement pour l'immunité notamment. De la vitamine B9 qui, elle, va agir directement sur nos globules rouges. Et puis du zinc et du cuivre qui vont agir à la fois sur notre immunité et sur notre tonus aussi. Donc c'est vraiment un remède très complet et bien construit qu'on utilise soit en prévention, donc à raison d'une ampoule par jour, pendant 3 semaines, ou bien on peut l'utiliser aussi de façon curative quand on est déjà malade, entre 2 et 3 ampoules par jour, dosage un peu

0: Merci.
1: À la semaine prochaine.
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1: Amis auditeurs, bonjour. Je suis heureuse de vous accueillir à l'écoute de cette émission. Nous allons retrouver le docteur Jean Bouchat, gynécologue obstétricien. Il répondra bien sûr à nos questions.

0: Docteur Boucha, bonjour.
1: Bonjour.
0: La musique de cet indicatif pourrait évoquer une naissance qui arrive avec brio, voilà, triomphalement. Et je crois que c'est souvent le cas quand tout d'un coup l'événement est là. Je crois que c'est bouleversant un petit peu pour tout le monde. Et on va peut-être aborder justement aujourd'hui un accouchement qui est un petit peu moins facile à vivre, c'est la césarienne, parce qu'on manque un peu ce moment d'explosion et de délivrance, dans le cas vraiment physique du terme, où tout d'un coup l'enfant arrive au monde. C'est peut-être un peu frustrant pour les mamans. Comment vous le vivez, vous? Enfin, disons, qu'est-ce que vous avez comme feedback, comme retour de la part des mamans?
1: Alors actuellement, les mamans vivent beaucoup mieux la naissance sous césarienne puisqu'elles sont réalisées sous rachianesthésie. Si on refait l'historique de l'anesthésie au cours des césariennes, enfin l'historique, on ne va pas remonter au chloroforme ni à l'éther, mais l'anesthésie générale, évidemment, était un trou noir dans la maternité et dans la naissance. Ensuite, il y a eu des césariennes sous péridurale, mais la péridurale qui est tout à fait adaptée à la salle d'accouchement, les moins en cas de césarienne, car l'analgésie n'est pas toujours à 100% des deux côtés. Il peut y avoir un petit déséquilibre, 100% à droite, mais pas tout à fait 100% à gauche, c'est comme ça, c'est l'expérience qui l'a montré. Donc il fallait assez souvent rajouter d'autres analgésiques et voir associer une générale à la péridurale. Ensuite, il y a eu l'anesthésie intrarachidienne. Au niveau de la patiente, c'est une injection au même endroit dans le dos, mais elle va utiliser une aiguille totalement différente et elle va franchir la barrière, la dure-mère, et donc il n'y aura pas de cathéter, le liquide anesthésiant sera injecté directement dans le canal rachidien. L'avantage, l'analgésie est très rapide, presque immédiate. Dans moins de 3 minutes, l'analgésie est parfaite. Et des deux côtés. Mais au début, cette aiguille était relativement grosse et laissait un petit trou. Et par ce petit trou, il y avait fuite de liquide céphalorachidien et pas mal de migraines ou de céphalées dans les suites de césarienne. Donc, les mamans avaient vu leur bébé, mais pas toujours dans des conditions idéales. Bon, actuellement, heureusement depuis quelques années maintenant, ces aiguilles ont fait un progrès énorme. On pourrait presque parler de l'œuf de Colombe. Il faudrait la télévision pour pouvoir les montrer. Et à ce moment-là, on comprendrait. On pourrait comparer. Ce sont des aiguilles qui ont une forme tellement particulière qu'elles sont censées traverser les fibres en les écartant et non plus en les coupant. Donc, dès qu'elle est retirée, il n'y a pas de trou résiduel, il n'y a pas de fuite de liquide, il n'y a plus de céphalée. Donc, on se trouve devant une technique que l'on peut qualifier de presque parfaite. Rien n'étant parfait, bien entendu. Et donc, les mamans sont sereines et elles vivent leur accouchement avec nous. On leur explique, on leur raconte.
0: Elles suivent le déroulement.
1: La tête sort et parfois la tête est à peine dehors que l'enfant se met à crier. Le reste n'est pas encore sorti. Elles entendent le cri, elles voient dans le sialytique, elles voient
0: la tête du bébé.
1: Donc elles participent de façon quand même très directe. Et le pédiatre immédiatement prend le relais, montre le bébé à la maman, revient lui montrer après les premières aspirations, les premiers soins. Donc l'accouchement césarienne maintenant est vécu de façon dynamique et efficace et agréable. Non pas que la césarienne en elle-même soit quelque chose d'agréable, mais le but est agréable et c'est vécu dans de bonnes conditions.
0: Voilà, c'est pas comme avant où on endormait les mamans et elles se réveillaient avec un bébé à côté d'elles en ayant le sentiment que l'accouchement leur avait échappé.
1: L'accouchement leur avait échappé. En plus, elles se réveillaient avec des douleurs. Donc, la douleur plus le bébé qui échappe, ça fait beaucoup de misère. Il fallait un sérieux moral ou un certain recul pour retrouver tout son sourire. Elle le retrouvait, mais avec un petit délai. Actuellement, la péridurale disparaît d'abord lentement. Donc, la douleur arrive également lentement. Et donc, est immédiatement...
0: Ça s'estompe, finalement.
1: Voilà, et puis est gérable par des anesthésiants, des analgésiques qui prennent le relais très vite. Et comme vous le devinez, il est plus facile de calmer une petite douleur qu'une grosse. Tout cela est beaucoup mieux vécu actuellement. deviner, il est plus facile de calmer une petite douleur qu'une grosse. Tout cela est beaucoup mieux vécu actuellement.

0: Docteur Bouchat, dans le temps et encore maintenant dans certaines régions, eh bien, on fait un bébé dans les champs et on retourne travailler. Après, on a passé une période où il fallait que les mamans restent allongées, presque immobiles pendant au moins 10 jours pour être sûres de ne pas prendre de risques. Après, on a de nouveau évolué. Dans certains endroits, on descendait soi-même de la table d'accouchement pour regagner sa chambre. Où est-ce qu'on en est actuellement au niveau de la récupération? Que ce soit d'ailleurs donc dans un accouchement, on va prendre d'abord l'accouchement naturel et puis peut-être après voir les différences avec l'accouchement par césarienne.
1: Dans l'accouchement le plus simple du monde, on reconduit la maman dans sa chambre sur un chariot. On ne l'oblige pas à marcher immédiatement, ne serait-ce que s'il y a une petite déchirure, des petits points d'épisiotomie. On estime que ce n'est pas le moment d'ajouter encore une petite douleur supplémentaire à la maman. Néanmoins, à partir de là, elle est libre de ses mouvements dans les heures et les jours à venir. On est effectivement très, très libre maintenant. Petite réserve, s'il y a eu une péridurale, il y a un certain délai. Il faut que les jambes aient retrouvé la totalité de leur fonction, de leur sensibilité, avant de pouvoir marcher. Donc là, elles sont contraintes d'écouter les commentaires et le souhait de l'anesthésiste. Je ne donne pas d'heure, puisque selon les produits injectés, ça peut être un peu plus,
0: et les
1: un
0: personnes
1: petit peu
0: aussi,
1: moins.
0: C'est
1: quelques heures,
0: voilà.
1: C'est quelques heures. Hein. Mm-hmm. Et en tout cas, on leur dira, le premier lever, ne le faites pas seul, faites-le accompagner. Mais on les fait lever très vite. Si c'est une césarienne, de nouveau avec l'arrachée anesthésie, on ne donne plus de contraintes, elles se lèvent quand elles veulent.
0: Donc il y a quand même la plaie opératoire, mais elle n'est pas trop gênante.
1: Alors là, on voit les différences d'une maman à l'autre. Il y a des mamans qui, le premier jour, vont déjà franchir la porte de leur chambre et se retrouver quelques pas dans le couloir, voire davantage. On en a vu en pouponnière, prendre l'ascenseur et se retrouver là le lendemain. Ce n'est pas la règle générale. Hein. La règle générale, le premier jour, on descend quand même péniblement de son lit, on marche un petit peu dans la chambre, on commence à faire ses besoins, la sonde est enlevée.
0: Fonctionnement redevient normal.
1: Le fonctionnement devient, disons, pas simple, mais proche de la normale. 48 heures, la majorité des mamans attrapent une autonomie raisonnable. Après 3-4 jours, elles ont une autonomie... je parle d'autonomie dans un milieu hospitalisé. Je ne parle pas d'une autonomie si elles étaient chez elles, n'est-ce pas ? Hein, autonomie, les pieds sous la table, vous voyez ce que je veux
0: D'accord,
1: dire.
0: D'accord, je vois tout à fait. Et à part donc ces petits soucis, est-ce que l'on constate une fatigue excessive après un accouchement par césarienne? Est-ce que les femmes mettent davantage de temps à récupérer? Enfin, c'est peut-être plus aux pédiatres qu'il faudrait demander ça. En fait, c'est eux qui les voient après.
1: Oui, nous, on les revoit tout de même en visite postpartum. On n'a pas l'impression... on a l'impression que l'ambiance accouchement, l'ambiance... hormones au sens biochimique
0: les habitent,
1: du terme, hein,
0: biochimique au
1: du
0: moment.
1: Terme, fait que les suites sont plus simples, mieux vécues, et réellement, physiquement, elles sont plus en forme que des opérées d'un utérus, d'un ovaire. Je le vérifie en opérant dans le même programme une césarienne et en même temps un fibrome. Le lendemain, lors de la visite, les mamans sont dans un état très différent. Je crois qu'il y a deux raisons. Psychologique, certes, mais pas seulement. Je pense que physiquement, le taux d'hormones qui est extraordinaire. Hein, en fin de grossesse, le taux d'œstrogène monte à 30 000. En temps normal, le taux moyen d'une femme est de 120.
0: Oui, donc c'est
1: avec
0: un
1: pic,
0: boom.
1: Un pic à 400-450 à l'ovulation. C'est vraiment un boom et ce taux d'hormones ne disparaît pas dans les jours qui suivent. Je pense que réellement, il y a un rôle positif.
0: Alors, puisque vous parlez d'hormones, est-ce que je peux vous demander de parler du bébé blues? Quand il y a ce moment qui est un peu sombre pour certaines mamans et qui le vivent mal?
1: Alors, encore une fois, est-ce que ce baby blues est vraiment lié au taux d'hormones? Est-ce qu'il est psychologique? C'est difficile de faire la part des choses. Je pense que c'est double. Je pense que c'est double. C'est vrai qu'un certain nombre de mamans ont un creux de vague. S'agit-il d'une frayeur devant ce qui les attend, d'un questionnement? S'agit-il d'un reflux des hormones qui fait que leur corps, qui était poussé par une vague montante, puisque ces hormones n'ont pas arrêté de monter jusqu'à la fin de la grossesse, est-ce que le reflux de cette hormonologie, donc un côté biochimique, probablement les deux, qui a pour conséquence ce baby blues qui n'est pas, qu'on ne retrouve d'ailleurs pas chez tout le monde, hein, mais enfin qui n'est pas rare.
0: Mais
1: C'est
0: disons
1: vrai.
0: qu'il est peut-être important de savoir, enfin on en parle quand même beaucoup plus maintenant, mais de savoir qu'il existe parce
1: Il
0: que
1: existe, il
0: c'est
1: existe.
0: parfois perturbant pour des mamans qui se trouvent tout d'un coup
1: Oui.
0: à plat et qui ne comprennent pas
1: Mais
0: pourquoi.
1: il faut en parler, et c'est là, encore une fois, qu'il vaut mieux en parler aux personnes compétentes plutôt que à des personnes extérieures. À la maternité, tout le monde est là pour en parler.
0: Un dernier point pour revenir à la naissance par césarienne. Est-ce que cela implique d'autres contraintes, d'autres soucis, notamment peut-être par rapport à l'allaitement? Est-ce que vous avez des questions?
1: C'est une question qu'on me demande souvent. Je vais avoir une césarienne ou j'aurai peut-être une césarienne. Est-ce que je vais pouvoir allaiter? On me pose d'ailleurs parfois la question en cours de césarienne, puisque avec l'arachie, on se parle. Eh bien, la réponse est oui, évidemment. Il n'y a aucune contre-indication à l'allaitement après une césarienne. J'encourage d'ailleurs la majorité des mamans à allaiter.
0: Voilà, donc c'est pas un obstacle majeur. Et puis, comme on l'a souvent dit à ce micro, rien ne vaut une consultation avec son médecin habituel. Mais nous, on essaye de répondre aux questions que vous vous posez peut-être et que vous n'avez pas eu l'idée, pas eu l'occasion de poser à ces fameuses personnes compétentes. Je vous remercie donc précisément, docteur Jean Bouchat, d'être fidèle à ce micro et je vous dis à bientôt.
1: À bientôt.

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Quelle joie d'être ensemble dans cette session de 15 minutes de grâce et de vérité. Allons adorer le Seigneur de tout notre cœur avant d'écouter sa parole. Alléluia, Seigneur Jésus.

0: Alléluia, Seigneur Jésus. Allons maintenant ouvrir notre cœur à la parole de Dieu.
1: Bienvenue, frères et sœurs, dans votre saison de 15 minutes de grâce et de vérité. Nous parlons toujours sur le thème « Comment vivre dans la victoire ?» Et aujourd'hui, notre session, ça concerne la victoire sur le péché et sur la mort physique. Nous comprenons que l'homme pécheur, ayant été sous l'esclavage du péché, connaît alors l'esclavage de sa nature pécheresse, c'est-à-dire sa nature charnelle, et aussi l'esclavage de la domination du péché lui-même et du diable. Alors, mais non seulement du péché et du diable, mais de sa propre chair. Alors, nous allons lire à ce sujet dans Éphésiens chapitre 2, le verset 1 à 3. Pour vous, vous étiez morts par vos fautes et par vos péchés, sous la domination, dans lesquels vous marchiez autrefois. Il dit bien autrefois, parce qu'il parle à l'Église maintenant. Selon le cours de ce monde, selon le prince de la puissance de l'air, cet esprit qui agit maintenant dans les fils de la rébellion. Nous tous aussi, nous étions de leur nombre et nous nous conduisions autrefois selon nos convoitises charnelles, nous exécutions les volontés de notre chair et de nos pensées et nous étions par nature des enfants de colère comme les autres. Nous ne pouvions pas faire autrement que de subir la domination non seulement du péché, mais du diable qui profitait de cet état charnel qui nous emmène à pécher pour contrôler notre vie. Mais depuis, les choses ont changé, grâce soit rendue à Jésus-Christ. Quand nous lisons dans Romains, dans le chapitre 6, le verset 4 et 5, parle de ce qui s'est passé à la croix. Et ensuite, le verset 6 va nous parler de notre foi aujourd'hui par rapport à ce qui est parlé au verset 4 et 5 et quelle est la vie du croyant aujourd'hui en Christ. Alors, le verset 4 nous dit « Nous avons donc été ensevelis avec lui dans la mort par le baptême afin que, comme Christ est ressuscité d'entre les morts, par la gloire du Père, de même nous aussi nous marchions en nouveauté de vie. En effet, si nous sommes devenus une même plante avec lui par la conformité à sa mort, nous le serons aussi par la conformité à sa résurrection. » C'est-à-dire que nous étions dans ce moment, dans l'esprit, ça s'est passé dans l'esprit à la croix, où nos péchés, nous-mêmes, nos péchés étaient sur lui pour emmener la mort. Et nous avons été conformes à sa mort, nous avons été là, une même plante avec lui dans la mort. De même, nous serons en conformité dans sa résurrection également, comme ça a été dans la mort. C'est ça la grâce de Dieu envers nous, et c'est ça notre foi. C'est pour ça qu'il dit au verset 6, nous savons, par rapport à ce qui s'est passé dans cette conformité à la mort et à la résurrection, nous savons aujourd'hui en tant que chrétiens que notre vieille nature a été crucifiée avec lui. Il parle de ce qui s'est passé dans l'esprit à la croix. Parce qu'il y en a d'autres versets qui parlent de nous crucifier notre chair aujourd'hui. Mais là, dans ce verset, il parle que nous avons été, ça c'est à la croix, avec lui afin que ce corps de péché soit réduit à l'impuissance et que nous ne soyons plus esclaves du péché. C'est ça la puissance de la croix. C'est ça ce qui s'est passé. Quand Paul nous dit « nous savons », il faut que le chrétien sache. Il faut que sa foi soit fondée sur ce qui s'est passé dans l'esprit à la croix. Verset 7, « Car celui qui est mort est quitte du péché, il est libre. Or, si nous sommes morts avec Christ, nous croyons aussi que nous vivrons avec lui. » non seulement vivrons éternellement dans un autre corps, dans le futur, mais nous pouvons vivre une nouveauté de vie aujourd'hui, même dans ce corps, dans notre corps physique. Nous pouvons vivre dans l'esprit une nouveauté de vie à cause de ce qui s'est passé à la croix. C'est ça notre victoire, frères et sœurs, notre victoire aujourd'hui en Christ par la foi. Et bien entendu, la grande victoire sera quand nous allons avoir la victoire sur la mort, quand nous allons connaître la résurrection ou que nous soyons enlevés. Nous, la mort n'aura pas de pouvoir sur nous. OK ? Mais pour aujourd'hui, là, c'est le péché qui n'a pas de pouvoir sur nous et il ne peut plus dominer notre vie. On est quitte du péché. C'est là où nous devons être fondés dans la réalité de cette œuvre puissante à la croix. Alors, nous voyons que Jésus, lui, n'était pas pécheur et de ce fait n'avait pas ni une nature pécheresse, ni une nature charnelle. Il n'avait pas tout cela parce qu'il n'était pas pécheur. De ce fait, sans péché, le diable ne pouvait pas le dominer. C'était complètement différent de nous. La seule chose qu'il avait, que nous avons, c'est un corps physique. D'accord ? Mais sans péché. Alors c'est pour ça qu'il ne pouvait pas être dominé, ni par la nature charnelle, ni par la nature pécheresse, ni par le diable. Il était libre de tout cela. Et de ce fait, il n'avait pas besoin de vivre une victoire. Pourquoi vivre une victoire s'il n'est pas dominé par quoi que ce soit ? Mais en prenant notre place à la croix, il est devenu péché. Il n'est pas devenu pécheur, il est devenu péché. C'est là où nous avons été une même plante avec lui. Il est devenu péché pour nous. Et il a accepté la malédiction de nos péchés qui nous a emmenés à la mort éternelle. En d'autres mots, il n'était pas soumis à la mort physique. Il n'aurait pas dû mourir parce qu'il n'était pas pécheur comme nous, mais il avait un corps physique comme nous. Alors de ce fait, même la mort physique n'avait pas de pouvoir sur lui, ne pouvait pas le dominer, comme cela l'est pour nous aujourd'hui. Mais il est mort par contre à la croix, et cela est une confirmation que nos péchés, notre nature pécheresse était sur lui pour emmener cette mort physique. Sinon, il ne serait pas mort. Alors, c'est la preuve que Jésus, à la croix, a pris en son corps nos péchés, et c'est ça qui lui a amené la mort physique. Mais à part ça, rien ne dominait sur lui. Il n'avait pas besoin de victoire sur quoi que ce soit. Et là, il est mort à la croix, et c'est notre confirmation que c'est sa mort est arrivé par notre nature pécheresse sur lui. Parce qu'il n'était pas pécheur, la mort ne pouvait pas dominer, bien entendu, sur lui. Et de ce fait, il a pu ressusciter des morts. Parce qu'il n'était pas pécheur. Il a juste porté nos péchés. Mais lui n'était pas pécheur. Alors de ce fait, la mort ne pouvait pas le garder captif, comme il nous est dit dans Actes chapitre 2, verset 24. Dieu l'a ressuscité en le délivrant des liens de la mort parce qu'il n'était pas possible qu'il soit retenu par elle. C'était pas possible. Pourquoi ? Parce qu'il n'était pas pécheur. La mort n'avait pas besoin de dominer sur lui. Et le diable n'a pas vu ce plan. Et comment maintenant, après la mort, il a pu ressusciter ? Et il a démontré la victoire sur la mort physique. Alors, sa résurrection, est la preuve de sa victoire sur la mort et indique indirectement, elle devient notre victoire pour la résurrection de notre corps dans le futur. Comme lui l'a ressuscité, nous serons conformes à lui dans la résurrection. Il nous a permis aujourd'hui, un pécheur pardonné, ayant reçu la justification, la vie éternelle, nous avons le droit de ressusciter dans un nouveau corps. D'accord ? Comme il est dit dans 1 Corinthiens 15, le verset 53. Le verset 54, vers la fin, alors s'accomplira la parole qui est écrite, la mort a été engloutie dans la victoire. Pour nous-mêmes aujourd'hui. Alors, c'est une grande victoire pour nous que nous parlons aujourd'hui sur le péché et sur la mort physique. Sa mort physique a été notre victoire sur le péché. De même, sa victoire à sa résurrection est notre victoire sur la mort physique. Pour vivre éternellement dans le futur avec lui. Et nous concluons maintenant en disant que la mort n'a pas eu de pouvoir sur Christ parce qu'il n'était pas pécheur. Et de ce fait, non plus sur nous parce que nous sommes des pécheurs pardonnés, justifiés, lavés, et nous ressusciterons avec lui dans les jours à venir où nous serons enlevés, nous serons avec lui. Que le Seigneur vous bénisse, mes frères, et que notre foi soit fondée sur la vérité de cette parole. Et nous rendons grâce au Seigneur qu'il puisse révéler cela à notre cœur, pour nous rendre forts, afin que nous puissions vivre la victoire aujourd'hui, avant même la résurrection, de notre cœur sur le péché tous les jours de notre vie. Le Seigneur vous bénisse.
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1: Nous poursuivons nos réflexions sur la prière du Notre Père consignée dans l'Évangile. Et nous arrivons à cette partie tellement importante du Notre Père lorsque Jésus dit « Pardonne-nous nos offenses, comme nous aussi nous pardonnons à ceux qui nous ont offensés ». Quelle belle prière à faire quotidiennement pour chacun d'entre nous. Et surtout, il est important de ne pas réciter cette prière rapidement, mais surtout d'y réfléchir, de méditer. Où en suis-je au niveau du pardon ? J'ai lu un jour cette pensée dans un feuillet de calendrier que je voudrais vous partager. À moins de vivre une existence entière dans le plus complet isolement, nous sommes tous amenés à faire un jour le choix de pardonner ou de ne pas pardonner. Les conséquences pour notre vie ne sont pas les mêmes selon que l'on pardonne ou pas. Le pardon est le centre de l'Évangile. Il est toujours une puissance qui libère, une source de guérison intérieure et parfois même physique. Il est le facteur de résilience par excellence, favorisant la restauration, le relèvement et l'apaisement. Pardonner redonne un souffle à notre vie, alors qu'elle s'éteignait lentement à cause du ressentiment et de la douleur des blessures qui nous ont été infligées. Quelqu'un a dit « Le pardon est le remède de Dieu pour mettre un terme à l'injustice et à la souffrance dans un monde où les gens, malgré leurs meilleures intentions, ne réussissent pas à faire la paix et à cesser de se détruire mutuellement. » Force est de constater que pardonner constitue une façon de s'affranchir d'un passé douloureux pour préparer un avenir positif. Il n'y a pas d'avenir dans le passé. Le non-pardon rend notre vie chrétienne stérile, amère, résignée, agressive. Cela conduit à la dépression, ferme le ciel et donne un droit au diable sur notre vie. Il est bon de se souvenir que Dieu nous a pardonnés. Et à quel prix ? Nous étions loin d'être aimables à cause de notre péché. La grâce de son pardon est incommensurable. Au nom de ce pardon reçu gracieusement, eh bien, Jésus nous demande de pardonner aussi. Le pardon ne signifie pas que nous oublions le mal qu'on nous a fait ou que nous ne ressentons plus de souffrance intérieure de manière systématique. Le pardon est un processus qui parfois demande du temps pour connaître son plein accomplissement dans une vie. Néanmoins, notre décision de pardonner plaît au Seigneur. Il suffit ensuite de lui faire confiance quant à ses répercussions, non seulement dans notre vie, mais aussi celle des autres, notamment celle de l'offenseur. En renonçant à la vengeance et à l'amertume, nous favorisons notre propre libération, ainsi que celle de ceux qui nous ont blessé. Alors comment savoir si nous avons pardonné ? En tous les cas, sans pardon, il n'y a pas de futur. Sans pardon, il n'y a pas de liberté. Il n'y a pas de restauration. Il n'y a pas de guérison. On pardonne quand on manifeste de la miséricorde au lieu du jugement. On pardonne quand on choisit de ne plus parler en mal de celui ou celle qui nous a blessés. Quand on choisit de ne plus ressasser ces choses, quand on décide de prier pour ceux qui nous ont fait du mal, quand on demande à Dieu de les bénir, on pardonne quand on ne se réjouit pas de leur malheur, quand on les salue ou on leur propose de les aider quand cela se présente. Mes amis, le pardon est la clé de notre propre libération. Que le Seigneur nous soit en aide à chacun d'entre nous et qu'ainsi nous surmontions, par sa grâce, le mal par le bien, aussi pardonnons.
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0: 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Nous étions donc cette fois-ci sur le festival Les Chemins de Travers édition 2026 qui était donc présent sur les quais bas rive gauche de Rouen. Et nous étions donc avec Clémence qui était organisatrice, coordinatrice pour l'association Triticum.
1: Triticum, qu'est-ce que c'est comme association? Qu'est-ce qu'elle fait de base avant de parler des ateliers qui sont proposés sur place?
2: Alors Triticum, c'est une maison de semences paysannes qui est née en 2019. Et donc on travaille sur toute la Normandie autour de la biodiversité cultivée, donc à travers les semences paysannes. Et on a essayé de rapatrier, de remultiplier, de remettre en filière des variétés anciennes, anciennes de céréales. D'accord. Et potagères également.
1: Oh, intéressant. Donc ça veut dire que peut-être que si des personnes sont intéressées par ce type de semences anciennes, elles peuvent se retourner vers vous, là où se trouve votre structure.
2: Oui, oui, oui, tout à fait. On a une grande diversité, donc 300 variétés de céréales et puis quasiment tout autant de semences potagères. Donc voilà, on travaille avec tout un réseau d'acteurs professionnels et citoyens, donc avec des agriculteurs, des meuniers, des boulangers, des maraîchers, pour faire revivre cette diversité qui a disparu au cours du dernier siècle. Et donc travailler notamment à la résilience alimentaire du territoire.
1: Alors je vois ici le coin de Triticum et déjà c'est par en deux parties.
2: Oui, tout à fait. Alors pour les enfants, il y a des petites activités autour de la découverte du battage et de la meunerie également. Donc l'idée c'est de faire comprendre un petit peu aux enfants ce qui se cache derrière leur assiette à travers des activités qui sont assez ludiques finalement. On a aussi ce matin donc un atelier de fabrication de pain au levain qui est là avec les adultes gratuitement. Donc là, ils sont en train de faire pour faire du bon pain. Et puis, on a un stand aussi pour discuter avec les visiteurs et échanger des informations.
1: Et du coup, est-ce que sur place, on pourra déguster les fameux pains qui ont été faits?
2: Alors, je pense que les pains vont être pris par les participants qui les ont fabriqués tout l'après-midi, là, sans inscription cette fois-ci. Tout le monde peut venir fabriquer des petits pains pita en continu. Et donc, effectivement, on va les faire cuire sur place dans notre four à bois mobile. Et puis, on pourra les déguster dans la foulée.
1: Super. Et j'aimerais savoir le processus, là, pour parler vraiment de vos graines que vous proposez en continu, pour les rendre, enfin, pour garder, préserver ces graines anciennes, tout en préservant leur force, j'ai presque envie de dire, pour qu'elles soient toujours aussi résistantes sans forcément avoir besoin d'utiliser tous les produits qu'on voit aujourd'hui. Comment vous faites ?
2: C'est vrai que c'est un petit peu l'intérêt des semences paysannes, c'est qu'elles peuvent être cultivées en agriculture biologique, elles ne nécessitent pas forcément des intrants qui vont avec pour qu'elles poussent. Et nous, donc, on fait de la conservation in situ, ça veut dire qu'on les remet en culture régulièrement dans les champs. Et d'ailleurs, très bientôt, là, on va organiser les semi-participatifs des céréales d'automne.
1: D'accord.
2: Ils se passeront à Bois-l'Évêque et on sèmera à peu près 200 variétés de céréales sur des petites parcelles, nos parcelles d'essai. Et donc, on invite aussi tout le monde à venir aider à faire ce processus qui est effectivement essentiel pour conserver à long terme toute cette diversité qu'on cherche à préserver, mais aussi à faire revivre jusqu'à l'assiette.
1: Très bien. Et puis, pour nos auditeurs qui nous écoutent, si vous souhaitez avoir des renseignements, joindre Triticum, donnez-moi un petit peu les moyens de vous avoir, vous contacter, vous retrouver.
2: Alors, sur notre site internet, donc www.triticum.fr, vous avez pas mal d'informations sur tous les événements sur lesquels on est présent. Ce qui est intéressant aussi, c'est que vous pouvez trouver une carte interactive donc, du réseau Les Filières Pop. Les Filières Pop, c'est les filières du grain au pain qui garantissent un pain qui est local, issu de l'agriculture biologique, de la farine moulue sur meule de pierre, issu de céréales anciennes. Et donc, on a tout ce réseau de producteurs et de transformateurs qu'on peut retrouver sur cette carte interactive. Et puis, bien sûr, on est sur les réseaux sociaux, Facebook, Insta. Et puis, vous pouvez nous adresser un mail tout simplement à contact@triticum.fr.
1: Voilà, donc n'hésitez pas, vous me tapez même dans votre barre de recherche Google Triticum, je pense qu'on vous retrouve. Voilà.
2: Tout à fait.
1: On retrouvera toutes les informations. Mais écoutez, merci beaucoup d'avoir répondu à ces quelques questions. Et puis bon courage avec tous ces petits qui sont en train d'arriver là, qui veulent découvrir comment moudre, faire de la farine et faire leur propre pain.
2: Merci.
1: Au revoir.
2: Au revoir.
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Bienvenue à tous pour votre flash d'information pour ce mercredi. On commence celui-ci en parlant du nouveau pape, Léon XIV, puisque celui-ci a passé une nuit plutôt tranquille après son opération à l'hôpital Gemelli de Rome, selon le Vatican. L'intervention réalisée mardi a confirmé un cancer du poumon. Les chirurgiens ont retiré le lobe inférieur du poumon droit. Le Saint-Siège indique que l'opération s'est déroulée sans complications. Âgé de 71 ans, le pape doit rester hospitalisé environ une semaine. Ses rendez-vous publics sont bien sûr annulés jusqu'au 20 octobre. Des examens complémentaires doivent maintenant préciser la situation médicale et les éventuels soins à poursuivre. Poursuivons et parlons de la Guyane, puisqu'un garçon de 7 ans a été retrouvé mort mardi dans un car scolaire stationné au dépôt du transporteur à Matoury près de Cayenne. Selon les premiers éléments, il aurait été oublié dans le véhicule après le trajet du matin. Les causes exactes de son décès restent à établir. La communauté d'agglomération du centre littoral dénonce plusieurs dysfonctionnements et suspend la prestation du transporteur sur cette ligne. Un accompagnement psychologique est prévu pour les élèves et les personnels de l'école. L'enquête doit désormais reconstituer le déroulement de la matinée et déterminer les responsabilités. On poursuit à parler de la journée de mobilisation d'hier. Et oui, dans l'éducation, la mobilisation de ce mardi a réuni 161 500 manifestants en France, selon le ministère de l'Intérieur. L'intersyndicale de la jeunesse revendique, elle, 480 000 participants. Le ministère de l'Éducation nationale recensait 214 lycées fermés à la mi-journée. Il faisait également état de 147 personnels blessés depuis le début du mouvement, dont 20 pour la seule journée de lundi. 36 enquêtes de l'IGPN étaient ouvertes mardi selon une source policière. En Île-de-France, la région estime désormais les dégâts à 8,5 millions d'euros. Au Havre, le rapport Médine a apporté son soutien aux jeunes avec une prestation devant la maison des syndicats. Les organisations mobilisées maintiennent leurs revendications sur les moyens et les conditions d'études. Plusieurs appellent aussi à rejoindre les rassemblements contre la vie chère le samedi 17 octobre. Poursuivons toujours un petit peu dans le domaine de l'éducation, mais cette fois-ci avec un drame qui aurait pu être bien plus conséquent qu'il n'y paraît, puisque lundi, un élève de 14 ans a ouvert le feu avec un fusil de chasse à Aubagne. Le principal du collège La Canale et une enseignante ont été blessés. Leur pronostic vital n'est pas engagé. L'adolescent a été désarmé par le conseiller principal d'éducation, puis interpellé. Selon le parquet, les premières investigations numériques font apparaître une probable adhésion à des communautés en ligne qui glorifient les auteurs de tueries de masse, la fameuse True Crime Community. L'enquête a donc été reprise par le parquet antiterroriste et doit préciser les motivations, mais également l'origine de l'arme utilisée. Le père de famille ainsi que la mère ont été placés en garde à vue. Alors que le conseil départemental étudie la possibilité d'installer des portiques de sécurité d'ici à 2 ans, Édouard Geffray considère que ça n'aurait pas été utile au cas de ce matin. Les portiques sont faits pour empêcher les intrusions extérieures, dit-il, pas l'entrée régulière des élèves. Il a rappelé qu'énormément de fouilles sont menées dans cet établissement. Un portique de sécurité ce matin n'aurait donc pas empêché la violence. Le maire d'Aubagne, quant à lui, a dit avoir échangé avec une enseignante qui lui a signalé un problème d'alarme, puisqu'avec l'alarme intrusion, il faut se confiner, mais c'est l'alarme incendie qui a sonné. Les élèves sont donc sortis avec les professeurs et certains sont donc retrouvés nez à nez avec l'élève tireur. Il y a eu un moment de panique, ils se sont allongés puis sont vite rentrés dans les classes et se sont enfermés. Et pour clôturer ce point sur Aubagne, sachez que plusieurs armes ont été retrouvées au domicile du mineur suspecté des tirs. Poursuivons maintenant et parlons un petit peu des carburants, puisque c'est une autre préoccupation du quotidien. Selon le relevé national de Roll Data, publié ce matin, le gazole coûte en moyenne 2,358 € le litre. Le sans-plomb 95-10, lui, atteint les 2,168 €.
Ces moyennes varient selon les stations. Sébastien Lecornu promet une baisse du gazole dès le 1er novembre grâce à la libération de 10 millions de barils des stocks stratégiques. Le gouvernement attend 12 à 18 centimes de baisse par litre. Le Total Énergie s'engage sur 8 à 12 centimes pour les particuliers. En attendant, une nouvelle aide donc de 100 euros doit être versée automatiquement vendredi 16 octobre aux quelques 1,6 million de personnes ayant déjà bénéficié du dispositif Grand Rouleur. Pour les nouveaux bénéficiaires, les demandes ouvriront le 22 octobre sur impots.gouv.fr. L'aide reste soumise à des conditions de revenus et de déplacements professionnels. Il faut donc distinguer les deux échéances, vendredi pour les bénéficiaires déjà inscrits et le 22 octobre pour les nouvelles demandes. Et terminons avec une dernière annonce plus locale, on va parler de Rouen, puisque des étudiants dénoncent des difficultés d'accès aux restaurants universitaires. Depuis la généralisation du repas à 1 euro en mai, certains témoignent d'attentes pouvant atteindre une heure, notamment à Mont-Saint-Aignan. D'autres évoquent des limites d'accueil au campus Pasteur. Plusieurs disent renoncer au restaurant universitaire faute de temps pour déjeuner. La problématique est donc aujourd'hui de permettre aux étudiants de bénéficier du repas à 1 euro pendant leur pause déjeuner. Allez, c'est la fin pour ce flash d'information et nous vous souhaitons de passer un très bon moment avec la suite de vos programmes sur Radio La Sentinelle.

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1: Il se fait tard, Seigneur.
2: Il se fait tard, Seigneur. Reste un peu avec nous. Vois, le jour s'en va furtivement.
1: Il n'en finit plus de partir. Avec lui, peut-être, tout le poids de soucis que j'avais exposé à la lumière, comme pour les oublier.
2: Et déjà, la nuit s'annonce. Il se fait tard, Seigneur. Si tu restais un peu avec nous, juste le temps d'imaginer ton visage, d'entendre ta voix, alors peut-être que je n'aurai plus peur.
1: Si tu restais un peu, Seigneur, même si je ne te vois pas, je saurais pourtant que tu es là, Seigneur mon Dieu.

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1: Le Dieu qui répondra par le feu. Si vous voulez le feu, vous devez le demander. Dieu aime venir là où il est invité. Il aime manifester la réalité de sa présence flamboyante quand on lui demande de le faire. Le prophète Élie abaissa un jour la pointe de son épée et décida une ligne dans le sable alors qu'il définissait un principe céleste universel, non seulement pour les croyants à cette époque, mais également pour votre Église. Le Dieu qui répondra par le feu, c'est celui-là qui sera Dieu, selon 1 Roi 18-24.
2: Au temps d'Élie, Dieu était celui qui répondait par le feu. C'est le même Dieu qui répond par le feu aujourd'hui. Le prophète Élie s'était contenté de faire une prière remarquablement simple. Éternel, Dieu d'Abraham, d'Isaac et d'Israël, que l'on sache aujourd'hui que tu es Dieu en Israël et que je suis ton serviteur et que j'ai fait toutes ces choses par ta parole. Réponds-moi, Éternel, réponds-moi, afin que ce peuple reconnaisse que c'est toi, Éternel, qui es Dieu, et que c'est toi qui ramènes leur cœur. Voir 1 Roi 18, 36-37. Ne se limitant pas à prêcher ce principe, Élie le mit en pratique. Non seulement il croyait que le feu pouvait venir, mais il croyait suffisamment pour que celui-ci vînt. Il demanda et il reçut.
1: Ce qu'il y a de plus bouleversant dans cette prière est peut-être de constater qu'Élie ne réclama à aucun moment spécifiquement le feu. Avant tout ce qui se passait au moment de sa prière, on se serait attendu à ce qu'il exige explicitement le feu, mais il ne le fit pas. Il ne demanda pas littéralement le feu, il demanda simplement la présence réelle de Dieu. Que l'on sache aujourd'hui que tu es Dieu en Israël, afin que ce peuple reconnaisse que c'est toi, Éternel qui est Dieu. Élie pria pour la présence de Dieu afin qu'elle se manifeste et pour la conséquence que la présence réelle de Dieu aurait sur ce peuple, qu'ils reconnaissent que c'était Dieu et que c'était lui qui ramènerait leur cœur. Non seulement le feu tomba ce jour-là, mais des cœurs et des vies furent ramenés au Seigneur.
2: Voulez-vous que le feu de la présence réelle de Dieu tombe à nouveau sur votre Église ? Est-ce que vous demandez le feu à Dieu ?
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Bienvenue à tous nos auditeurs pour notre émission Praise Selection, où l'on parcourra le monde à la recherche de louanges chrétiennes pour faire honneur à notre Dieu. Bienvenue à tous pour notre émission Praise Selection. J'ai prévu pas mal de nouveautés, et notamment pour commencer leur en musique, une certaine Sandy Patty. Alors, elle est née dans l'Oklahoma. Elle est connue sous le surnom de The Voice. Et oui, c'est une chanteuse américaine de musique religieuse et de chant de Noël même. Et donc, cette chanteuse va nous faire profiter d'un titre qui se nomme Via Dolorosa. Car comme vous le savez, la vie de Christ n'a pas été une vie très gaie, de tout repos. Certes, le principal pour lui, c'était de pouvoir donner tout cet amour aux autres, mais malheureusement, parfois, quand on donne beaucoup, eh bien, on reçoit peu, et c'est ce qui lui est arrivé, puisque le seul châtiment qu'on a pu lui donner alors qu'il était innocent, c'était la mort. Alors je vous propose d'écouter ce titre de Sandy Patty, Via Dolorosa.

On vient donc de s'écouter Sandy Patty, qui a une certaine carrière impressionnante. Elle remporte deux GMA Dove Awards en 1982 et elle fait ensuite du backup pour Bill Gaither et le Bill Gaither Trio, qui réalise une tournée nationale en 1984. Fin des années 80 et début des années 90, elle réalise en moyenne 200 concerts par an et dispose d'une équipe donc pour l'aider à ses tournées. Depuis ses débuts, Patty a enregistré quand même 25 albums, vendus à plus de 11 millions d'exemplaires, et elle a été récompensée de 5 Grammy Awards, de 4 Billboard Music Awards et de 39 Dove Awards. En 2004, d'ailleurs, elle fut mise en avant dans le Gospel Music Hall of Fame, et on vient de l'écouter avec ce titre Via Dolorosa. Pourquoi pas continuer maintenant avec un artiste qui se nomme Steve Green. Alors celui-ci, eh bien, il nous vient tout droit de Portland, dans l'Oregon. Il a maintenant 58 ans, il est plutôt jeune, mais il a quand même une longue carrière derrière lui. Et je vous propose de l'écouter maintenant avec ce titre « People Need the Lord ». Eh oui, nous avons besoin de Dieu.

Alors vous l'aurez deviné, après ces deux premiers titres, avec Duff Patty, maintenant Steve Green, ce soir ça va être une soirée assez posée, notamment avec la première moitié qui est plutôt old school, avec ce qu'on vient d'écouter et avec ce qu'on va écouter juste maintenant avec Russ Staff et ce titre We Will Stand. Alors ce chanteur, Russ Staff, eh bien il ne s'arrête pas à une catégorie de chansons, il en fait plusieurs, il a fait de la variété. Il a également fait un peu de pop rock, du gospel, de la country contemporaine, même un petit peu de rhythm and blues. Autant vous dire que cet artiste, il aime bien varier les plaisirs et élargir son répertoire. Et on l'écoute maintenant avec ce titre, We Will Stand.

Et l'on vient donc de s'écouter Rustaf avec ce titre We Will Stand. La question est, toi aussi vas-tu pouvoir te tenir debout face à Dieu quand il te verra et qu'il te dira voilà ce qui était de ta vie et voilà ce que tu as fait pour moi? Car ce que veut Christ, c'est que nous ne soyons pas honteux de ce que nous faisons maintenant. Ce qu'il veut, c'est que nous le regardions à la tête haute et que nous disions oui Christ, j'ai travaillé pour toi et je voudrais faire encore cette expérience avec toi. Je vous propose maintenant de continuer avec ce petit duo que vous avez déjà entendu quelques fois, c'est All Sons and Daughters avec ce titre Oh, Oh, I Need You. Lord.

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1: Fidèle aimable auditeur, internaute de la radio La Sentinelle, vous qui nous écoutez à travers les www.radio-rls.fr ou sur le 97.9 FM, nous sommes très heureux de rentrer chez vous pour votre émission tant attendue, 180 secondes de foi. Quand la prière devient une relation. Matthieu chapitre 6, le verset 6. Quand tu pries, entre dans ta chambre, ferme ta porte et prie ton Père qui est dans le lieu secret, et ton Père qui voit dans le secret te le rendra. Remarquez ici les mots utilisés par Jésus. Ton Père. Et j'arrive à comprendre que la prière chrétienne n'est pas d'abord une technique, c'est une relation. Nous ne prions pas pour informer Dieu de ce qu'il ignore. Nous prions parce que nous avons besoin de vivre consciemment dans sa présence. Et Jésus parle du lieu secret. Il existe une dimension de notre relation avec Dieu que personne d'autre ne peut vivre à notre place. L'Église est importante. La prière collective est importante. Mais il existe aussi un rendez-vous personnel entre Dieu et toi. Là, tu n'as pas besoin d'impressionner. Tu peux déposer tes peurs, tes questions, tes fautes, tes rêves, tes déceptions, tu peux même rester silencieux devant Dieu. Et la profondeur d'une relation ne se mesure pas seulement au nombre de paroles échangées, mais aussi à la confiance qui permet la présence. Mon frère, ma sœur, aujourd'hui, retrouve ton lieu secret, même si ce n'est que quelques minutes. Ferme symboliquement la porte au bruit et dis simplement « Père, me voici ». La prière n'est pas seulement demander quelque chose à Dieu. La prière, c'est apprendre à vivre avec Dieu. Et parfois, le plus grand miracle de la prière n'est pas que Dieu change immédiatement nos circonstances. C'est quand sa présence, il commence à nous changer nous-mêmes. C'est quand sa présence, il commence la transformation. Déjà, bonne journée, que le Seigneur vous bénisse.
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Lorsque les enfants grandissent, tout grandit en même temps. Le vêtement, les dépenses, les soucis, les problèmes. Nous nous proposons d'en examiner quelques-uns avec vous. Il sera question des enfants qui ne s'entendent pas, du complexe d'infériorité ou de supériorité, du complexe de l'enfant détrôné, nous parlerons du jeu, des jouets, du travail au foyer, de l'école maternelle, enfin, de l'école tout court. Puis il y aura la question de l'argent, des camarades et des lectures, de la politesse, de la propreté, et peut-être même de l'éducation sexuelle. Nous pourrions aussi un jour étudier l'aspect particulier de la puberté, de l'adolescence. Et c'est là, bien sûr, que la situation va se compliquer. Mais si les enfants ont été correctement orientés dans leur jeune âge, même cette période grave pourra être bénéfique pour chacun. Disons un mot de ce que nous appelons quelquefois les frères ennemis. Les disputes entre frères, entre sœurs, entre frères et sœurs sont inévitables et il ne faut surtout pas dramatiser la situation. Manquant de jugement, un enfant n'arrive pas à tenir compte des différences d'âge et de sexe. Vous n'y pouvez absolument rien. Il faut aussi tenir compte des différences de caractère, des problèmes de santé, de l'intelligence. Sur tout cela, vous ne pouvez rien. En ce qui concerne les différences d'âge, et afin qu'il n'y ait pas un espace trop grand entre deux enfants, il y aurait la solution qui consisterait à calculer entre les naissances un espacement optimum. Mais ce n'est pas toujours facile, et nous ne saurions blâmer les parents qui ne calculent pas rigoureusement l'espacement des naissances. Reconnaissons que tant de facteurs interviennent dans le temps. Il est pourtant raisonnable de penser que l'espace de 15 à 18 mois entre deux enfants est l'idéal. Un cadet qui a 4 ou 5 ans de moins que son aîné, ne trouvera jamais en lui un compagnon de jeu, et cet aîné aura des chances de se comporter comme un enfant unique. Dans un couple où l'on a pensé sa famille, il faudra s'en souvenir. Bien sûr, rien n'est perdu si, pour une raison ou une autre, vous ne parvenez pas à réaliser un planning optimum. Il y aura alors d'autres précautions à prendre. Parlons des complexes. Il y a celui qu'on appelle le complexe de l'aîné détrôné. Le terme se comprend de lui-même. L'aîné habitué à recevoir seul les soins de ses parents trouvera un rival dans la personne du petit dernier. L'aîné a déjà conquis un certain espace vital qui va se trouver restreint par l'arrivée d'un second enfant. Contre son détrônement, l'aîné a tendance à réagir de manière à justifier le pouvoir qu'il croit détenir et à le conserver. De là son caractère facilement conservateur et autoritaire. On verra, par exemple, l'aîné arracher le biberon du petit cadet, lui prendre ses couvertures, etc. Ou alors il cherche à conserver la prééminence en traitant le cadet d'une façon paternelle ou maternelle. Se sentant menacé par derrière, il arrivera que l'aîné puise dans cette situation un grand stimulant. Dans le cas où l'aîné est suivi par une sœur, surtout si l'écart entre les naissances est réduit, il y a parfois un problème grave, du fait que les filles sont mieux favorisées par la nature, tant dans leur développement physique que dans leur développement psychique plus rapide. Elles talonnent davantage le frère aîné que ne le ferait un frère cadet. Le cas est encore aggravé si l'aîné ajoute à son désir de ne pas se laisser détrôner le désir d'affirmer la soi-disant prééminence du mâle. Alors la fillette bouscule son frère aîné avec d'autant plus d'énergie qu'elle souffre davantage de la situation encore trop présente qui donne à la fille un sentiment réel d'infériorité. Reconnaissons que ce complexe de l'aîné détrôné est agressif surtout chez les enfants gâtés. Il peut alors dégénérer en manifestation de haine et même en vœu de mort. Le cadet, dans ces conditions, tombe aisément dans le complexe d'infériorité. Le fait d'avoir constamment devant lui un autre enfant plus avancé dans son développement et qui de plus conteste les droits du cadet à l'égalité, provoquera souvent une vigueur, un allant et une combativité remarquables, aboutissant tantôt à un progrès du sentiment social, tantôt à un échec.
Ici, le comportement des parents est essentiel. Ils doivent éviter à tout prix de laisser croire qu'ils font une différence entre l'un et l'autre. Il leur faudra veiller à établir entre les enfants un système compensatoire. Je m'explique. Il leur sera difficile d'empêcher que l'aîné se sente le chef. Mais il faudra veiller à ce que le cadet ne se sente pas l'esclave de l'aîné. Valorisez-le à ses propres yeux. Peu importe ce qui se passe en réalité, ce qui compte, c'est ce que croit l'aîné et ce que croit le cadet. Pour éviter que l'aîné devienne agressif, il sera bon, du moins à partir de l'âge où l'on peut raisonner, de lui confier de vraies responsabilités envers son cadet. Avant cet âge, seule l'éducation reçue déterminera le comportement. Redisons-le, le complexe de l'aîné détrôné est grave, surtout chez les enfants gâtés. Vous savez donc ce qu'il vous reste à faire. Quant au complexe d'infériorité développé par le cadet, il s'agira de voir l'ensemble du problème, qui n'est pas simple, car le schéma est rarement classique. Il peut fort bien se faire que le cadet soit plus brillant intellectuellement et que sa scolarité brillante compense largement son infériorité native. Mais la situation peut se compliquer si le cadet est un plus bel enfant que l'aîné, car ce facteur sera ressenti par la mère, qui aura de la peine à rester neutre. En somme, il faudra veiller constamment à garder l'équilibre entre les deux enfants. Si l'un jouit d'un certain avantage, il faudra trouver le moyen de le compenser chez l'autre par un autre avantage d'ordre différent mais qui valorisera l'enfant. Les punitions, par exemple, gagneraient à être moins sévères pour l'enfant complexé. Il sera important de l'encourager, de lui faire prendre confiance en lui-même, en lui fournissant des occasions de réussir ce qu'il entreprend. Il faut toujours trouver chez n'importe quel enfant le moyen de le faire exceller en quelque chose. Adresse physique, force musculaire, puissance intellectuelle, don musical, il faut que dans un domaine au moins, l'enfant se sente à l'aise. Or, c'est toujours possible, sauf cas exceptionnel, que bien sûr nous ne vous souhaitons nullement. Que dire du petit dernier de la famille ? À ce propos, il faudrait citer le cas du jeune Joseph de la Bible, qui n'était pas à proprement parler le dernier-né, puisqu'il y eut un autre fils derrière lui, mais à 18 ans de distance, petit frère que Joseph ne connut pas avant d'être parvenu à l'âge d'homme. Nous pouvons considérer Joseph comme un dernier-né. Or, on connaît le caractère orgueilleux de ce garçon de 17 ans qui, rêvant de sa grandeur future, agaçait ses frères aînés et son père en se pavanant devant eux, en leur racontant ses rêves de grandeur. N'empêche qu'il devint le sauveur de sa famille, du clan de son père, un grand serviteur de son pays d'adoption, l'Égypte, et un véritable bienfaiteur de l'humanité.

0: Bonjour à toutes et à tous, chers amis, auditrices, auditeurs de Mi bémol, enfin de Mi bémol, et pas seulement. C'est avec Jean-Sébastien Bach, nous allons passer donc 7 heures, c'est 45 minutes avec la très très belle musique. J'ai donc deux albums devant les yeux, que nous allons avoir partiellement dans les oreilles dans quelques minutes. J'ai pas tous les jours cette joie de présenter des disques aussi originaux. Alors quand je dis originaux, aujourd'hui je veux pas dire interprétés sur des instruments originaux, en respectant des procédés d'interprétation, des phrasés, utilisant des instruments particuliers datant de l'époque du compositeur. Originaux dans ce sens, oui, puisque ce sera le cas, ce que je viens de dire, mais original dans un autre sens, c'est qu'il y a un projet d'écriture presque là, une architecture dans les deux disques qui constituent cet album qui s'intitule « Une passion » avec un sous-titre « Et ils me cloueront sur le bois ». Le sous-titre n'est pas innocent, il a été donc utilisé aussi par un auteur, un homme qui est professeur de lettres, agrégé de lettres modernes, Jean-Pierre Siméon, qui a enseigné à l'IUFM de Clermont-Ferrand et qui a écrit donc une œuvre très très variée, une quinzaine de recueils de poèmes, 5 romans, des livres pour la jeunesse, des pièces de théâtre et qui a collaboré à nombreuses revues de création littéraire et qui a, pour ses différentes œuvres, obtenu plein de prix. Le prix Théophile Briand, le prix Maurice Sève, le prix Artaud, le prix Guillaume Apollinaire, le Grand Prix du Mont-Saint-Michel, le prix Max Jacob. Voilà donc un homme très très doué qui écrit beaucoup et qui a travaillé en collaboration de Françoise Lasserre, donc directrice artistique d'un ensemble orchestral, vocal, qui s'appelle Academia, et qui viennent de publier un disque qui est sorti tout récemment, le 5 février dernier, chez un éditeur qu'on connaît d'habitude parce qu'il édite des livres, Bayard, mais Bayard a aussi dans sa collection un catalogue musical, beaucoup de musique liturgique, mais aussi de la musique classique, c'est le cas donc avec ses extraits, puisqu'il s'agit d'extraits d'œuvres de Jean-Sébastien Bach, de cantates, Passion selon Saint-Jean, Passion selon Saint-Matthieu, et donc un catalogue qui s'intitule Bayard Musique. Alors voilà donc ce titre, Et ils me cloueront sur le bois, ça c'est donc un poème dramatique de cet auteur que je vous ai présenté il y a quelques secondes, donc Jean-Pierre Siméon, aux éditions Les Solitaires Intempestifs. Voilà pour Jean-Pierre Siméon et ce projet qui donne donc cet album magnifique que je vous recommande vraiment, publié chez Bayard Musique, Une passion et ils me cloueront sur le bois. Qu'est-ce qu'il y a donc dans ces deux disques qui constituent cet album? Je vous l'ai dit, des extraits d'œuvres de Passion, donc Saint-Matthieu, Saint-Jean, mais aussi de cantates de Jean-Sébastien Bach, et donc qui présentent le déroulement de la Passion, donc en s'inspirant de ces deux textes, le texte de l'évangile de Jean, le texte de l'évangile de Matthieu. C'est vrai que Jean-Sébastien Bach est aussi un exégète, un lecteur de la Bible. Je voudrais, avant de donner un petit peu la parole à Jean-Pierre Siméon et puis à cet album Bayard, donc, et puis la musique de Jean-Sébastien Bach surtout, vous lire quand même quelques extraits de ce qu'il y a dans le livret de cet album magnifique, donc, que nous devons à la plume de Françoise Lasserre, donc, chef d'orchestre, chef de chœur de cet ensemble Academia. Le seul ouvrage de la bibliothèque de Bach qui nous soit parvenu est sa Bible, la Bible commentée d'Abraham Kalov. Les nota bene, les passages soulignés, les commentaires révèlent le travail d'exégète auquel se livre fréquemment Jean-Sébastien Bach, le cantor de Leipzig. On rêve de découvrir des annotations figurant en marge des chapitres 26-27 de l'Évangile selon saint Matthieu qui constituent la trame de la Matthäus Passion dont la musique jalonne cet enregistrement. Le librettiste, donc Picander, que Bach choisit pour cette Passion, s'appuie sur un livre figurant également dans la bibliothèque du compositeur. Passionspredigten über die ganzen Leiden Christi, des sermons, donc des prédications pour la Passion sur la souffrance, sur toute la souffrance, l'ensemble de la souffrance du Christ. du pasteur Heinrich Müller, donc un contemporain de Jean-Sébastien Bach. Donc ils travaillent côte à côte, Bach et Picander, pour établir la structure de cette passion, les arioseaux, les airs qui, par la voix d'une âme fidèle, suspendent l'action, donc l'action est arrêtée, et il y a un aria, comme il y a aussi des chorales qui sont plutôt des prières dans les passions de Jean-Sébastien Bach et qui soulignent les événements clés du récit évangélique. Voilà donc quelques extraits de ce témoignage que je vous encourage à lire aussi à l'intérieur de cet album en deux disques de Bayard Musique, Une passion et Ils me cloueront sur le bois. Il faut dire aussi que c'est extrêmement bien interprété, magnifiquement enregistré, et c'est vraiment superbement interprété par de grands artistes. Je pense en particulier à Benoît Arnoux, qui est donc la basse, le baryton basse de cet enregistrement, mais il y en a d'autres aussi. Johan Christensen, ténor, Pauline Bündgen, contre-ténor, Emeuke Barat, soprane, Clotilde Mollet, qui est, elle, non pas chanteuse, mais la comédienne, puisqu'il y a aussi des lectures dans cet album. Un très très beau disque dont je voudrais illustrer la sortie le 5 février dernier en vous faisant écouter quelques extraits du CD numéro 2, donc le deuxième CD de cet album qui est, je vous le rappelle, édité par Bayard Musique. Donc extrait de cette passion et ils me cloueront sur le bois, des œuvres qui sont autour de la passion selon Saint Matthieu. Beaucoup d'extraits de la passion selon Saint Matthieu. Deuxième disque dont nous allons entendre de larges extraits aujourd'hui, c'est le Rudwohl, Ihr Heiligen Gebeiden, donc le cœur final de la passion selon Saint Jean. Sinon, à l'exclusivité, il s'agit de la passion selon Saint Matthieu.
1: Au palais de Caïphe, ces grands concours de foule, ils sont tous là, les scribes, les prêtres, les anciens. Ils sont ceux qui commandent et possèdent. Ils ont le pouvoir, le savoir et l'avoir. Qu'est-ce que leur haine de Jésus? La haine de la loi faite pour ceux qui la défaient. La haine des chaudement assis pour l'étranger aux pieds nus. Le Nazaréen, ils l'ont déjà condamné. Mais Caïphe aime que tout soit en ordre. De la justice, il aime le semblant. Cela suffit. Il fait venir deux faux témoins qui disent: qu'importe ce qu'ils disent, répéter leurs mensonges serait mentir deux fois. Jésus regarde Caïphe et se tait. Allons, dit Caïphe, on t'accuse, réponds.

Jésus regarde Caïphe et se tait. La foule gronde, ce silence l'insulte. Un garde frappe Jésus au visage.

Jésus tombe et se relève, et relève la tête. Il songe à tous les innocents que la haine gifla, il ferme les yeux, il se tait et pardonne. Mais il faut à Caïphe l'aveu qui condamne, ainsi font les tyrans, ils tuent, mais répandent sur le meurtre l'encens des convenances. « Voyons !» dit le grand prêtre enflant sa voix. Et réponds haut pour que Jérusalem entende. Es-tu, toi, le Messie, le Fils de Dieu? Oui, je le suis, je suis ce que tu dis. Blasphème! Blasphème! Hurle Caïphe. Et tous autour comme lui éructent leur colère et trépignent et crachent et brandissent le poing. Que faut-il? Crie Caïphe. Que faut-il pour le blasphémateur? La mort! La mort! Crie la fureur. À demi nu, humilié, frappé, le corps en sang, Jésus se tient debout, muet dans sa douleur. Non, se dit-il, cela n'est pas en vain que mon sang soit rédemption à tous les humiliés.

0: Pendant ce temps, dans le crépuscule du matin, les milices de Caïf courent les rues de la ville et ramènent dans la cour du palais la foule des égarés de la nuit. Crapules, ivrognes, idiots, mendiants, tout un peuple d'effaré prêts à baiser les pieds du puissant, pourvu qu'il livre à leur rancœur un plus faible, un plus maudit qu'eux-mêmes. Ce sont les figurants de la farce funèbre. Parmi eux s'est glissé Pierre, le premier des 12. Il se cache dans l'ombre, il entend les clameurs. Il ne peut rien qu'être celui qui pleure. Et une vieille le voit et le désigne aux autres. Celui-là, crie-t-elle, il était avec le Galiléen. On l'entoure, il prend peur. Non, souffle-t-il, je le jure, je ne connais pas cet homme. Il s'enfuit tête basse vers le portail. Lui, crie un autre qui barre le chemin. Il en était, il était avec le faux roi. Non, non, redit Pierre, je le jure, je ne connais pas cet homme. Mais on le presse, on le menace. Tu mens, tu n'es pas d'ici, tu as l'accent de ceux de Galilée. Non, non, non, trois fois non, redit Pierre, je le jure. « Je ne connais pas celui dont vous parlez !» Alors, dans cette aube du dernier jour, Pierre entend au loin le chant du coq. Le désespoir crie dans sa bouche. « Arrache-moi, Seigneur ! Arrache l'herbe débile qui se couche au premier vent. » Soudain, la foule explose et bouscule. Jésus est là dans les chaînes qu'on emmène. Son pas faillit sous les crachats et l'injure. Jésus regarde Pierre. Quand Pierre le regarde, et lui dont tout le corps saigne, ses yeux disent « Pierre, mon ami, je te plains. La plaie que l'on se donne est la pire des plaies. Va, Pierre, courage. Je t'aime et je comprends. » Et ce grand gaillard de pierre, fort comme un pilier du temple, il pleure maintenant comme un enfant. Jésus lui fait ainsi le don ultime, le don le plus précieux, qui est le don des larmes. Aux plaies de l'âme, oui, il faut des pleurs. Voilà le bon vulnéraire.
1: Voilà, chers amis, pour illustrer la publication et la sortie donc chez Bayard Musique le 5 février dernier de ce double album « Une passion » et « Ils me cloueront sur le bois ». L'ensemble Academia, les solistes, étaient placés sous la direction de Françoise Lasserre. Et pour terminer cette émission mi bémol consacrée à l'actualité du disque classique avec encore du Jean-Sébastien Bach, je vous propose d'écouter son concerto pour violon, cordes et basse continue en mi majeur, BWV 1042, il y a trois mouvements, Allegro, Adagio, Allegro, Assai. Tout cela pour saluer, alors c'était pas le 5 février, c'était le 8 décembre dernier, la publication chez Archive Productions, donc qui appartient au label Deutsche Grammophon, la version baroque du Deutsche Grammophon, publication donc de ces concertos pour violon de Jean-Sébastien Bach, interprétés par le Concerto Köln pour l'ensemble, mais au violon et à la direction Giuliano Carmignola.

Nous venons d'entendre intégralement les trois mouvements du concerto pour violon, cordes et basse continue en mi majeur BWV 1042 de Jean-Sébastien Bach, interprété par Giuliano Carmignola au violon, mais aussi à la direction de l'ensemble Concerto Köln. Tout cela pour donc conclure une émission fortement imprégnée de Jean-Sébastien Bach. Merci d'avoir été à l'écoute de ces extraits de cette passion enregistrée pour Bayard Musique et puis aussi extraits de cet album Archive Production, ce concerto pour une émission fortement consacrée à Jean-Sébastien Bach. Au revoir et à très très bientôt, chers amis.

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1: Daniel, chapitre 1er, verset 1er. Nous allons parler de Daniel, l'un des plus grands hommes de la Bible, un grand homme de Dieu, un grand prophète qui a aussi été placé dans les hautes sphères de l'État à l'époque de Nebuchadnezzar. Il est écrit dans Daniel, chapitre 1er, verset 1er, « La troisième année du règne de Joachim, roi de Juda, Nebuchadnezzar, roi de Babylone, marcha contre Jérusalem et il l'assiégea. Le Seigneur livra entre ses mains Joachim, roi de Juda, et une partie des ustensiles de la maison de Dieu. Nebuchadnezzar emporta ses ustensiles au pays de Shinéar, dans la maison de son Dieu. Il les mit dans la maison du trésor de son Dieu. » Le roi donna l'ordre à Ashpenaz, chef de ses eunuques, d'amener quelques-uns des enfants d'Israël de race royale ou de famille noble, de jeunes garçons sans défaut corporel, beaux de figure, doués de sagesse, d'intelligence et d'instruction, capables de servir dans le palais du roi et à qui l'on enseignerait les lettres et la langue des Chaldéens. Le roi leur assigna pour chaque jour une portion des mets de sa table et du vin dont ils buvaient, voulant les élever pendant 3 années, au bout desquelles ils seraient au service du roi. Il y avait parmi eux, d'entre les enfants de Juda, Daniel, Anania, Michaël et Azaria. Le chef des eunuques leur donna des noms, à Daniel celui de Belshazzar, à Anania celui de Shadrach, à Michaël celui de Meshach et à Azaria celui d'Abednego. Daniel résolut de ne pas se souiller par les mets du roi et par le vin dont le roi buvait. Et il pria le chef des eunuques de ne pas l'obliger à se souiller. Dieu fit trouver à Daniel faveur et grâce devant le chef des eunuques. Le chef des eunuques dit à Daniel, « Je crains mon seigneur le roi qui a fixé ce que vous devez manger et boire, car pourquoi verrait-il votre visage plus abattu que celui des jeunes gens de votre âge? Vous exposeriez ma tête auprès du roi. » Alors Daniel dit à l'intendant à qui le chef des eunuques avait remis la surveillance de Daniel, de Anania, de Michaël et de Azaria, « Éprouve tes serviteurs pendant 10 jours, et qu'on nous donne des légumes à manger, de l'eau à boire. Tu regarderas ensuite notre visage et celui des jeunes gens qui mangent les mets du roi, et tu agiras avec tes serviteurs d'après ce que tu auras vu. » Il leur accorda ce qu'ils demandaient, les éprouva pendant 10 jours. Au bout de 10 jours, ils avaient meilleur visage et plus d'embonpoint que tous les jeunes gens qui mangeaient les mets du roi. L'intendant emportait les mets et le vin qui leur était destiné, il leur donnait des légumes. Dieu accorda à ces 4 jeunes gens de la science, de l'intelligence, dans toutes les lettres, de la sagesse. Et Daniel expliquait toutes les visions et tous les songes aux termes fixés par le roi pour qu'on les lui amène. Le chef des eunuques les présenta à Nebuchadnezzar. Le roi s'entretint avec eux et parmi tous ces jeunes gens, il ne s'en trouva aucun comme Daniel, Anania, Michaël et Azaria. Ils furent donc admis au service du roi. Sur tous les objets qui réclamaient de la sagesse, de l'intelligence et sur lesquels le roi les interrogeait, il les trouvait 10 fois supérieurs à tous les magiciens et astrologues qui étaient dans tout son royaume. Ainsi fut Daniel jusqu'à la première année du roi Cyrus. Amen. Voilà, on va donc parler pendant quelques instants de Daniel, vous l'avez compris, et on va mettre l'accent sur le chapitre 1er, particulièrement sur le verset 8, nous allons y revenir tout à l'heure, mais dans un premier temps, j'aimerais présenter ce personnage illustre de l'Ancien Testament. Daniel, c'est un personnage incontournable dans la parole de Dieu, mais que sait-on de lui? Eh bien, on sait à la lecture de la Bible que Daniel était de race royale, donc ce n'était pas n'importe qui, c'était un jeune garçon important, il était donc issu d'une famille de la noblesse en Juda, et là, eh bien, à la lecture de ce passage, on s'aperçoit aussi que c'était un beau garçon. Aujourd'hui, on dirait que c'était un beau gosse. Il était d'une nature

eh bien, un roi est venu et il s'est emparé de sa ville et il a exilé tous les jeunes gens et tous les vieillards aussi de cette ville. Il a donc, eh bien, détruit la ville de Jérusalem et il a amené en exil tous les juifs jusqu'à Babylone. Et parmi ces exilés, eh bien, il y avait ces jeunes gens de race royale, ces garçons qui étaient de famille noble. Et là, eh bien, après cela, pendant 3 longues années, eh bien, on va placer Daniel dans une école spécialisée, une école de rééducation, d'éducation, où on va, eh bien, lui faire subir un lavage de cerveau. On va lui inculquer de nouvelles données, une nouvelle culture, un nouveau langage, de nouveaux principes, une nouvelle religion. Et là, pendant 3 ans, eh bien, il va être soumis à une pression sociale, pression psychologique, pression culturelle, pression spirituelle. Et pendant 3 ans, eh bien, on va essayer de lui faire ce lavage de cerveau, de casser, de briser tout ce qu'on lui avait inculqué pendant les premières années de vie pour lui communiquer de nouvelles données. Et faire de lui quelqu'un qui, à l'avenir, serait apte à servir le roi Nebuchadnezzar. Et ce que l'on note dans ce passage, c'est que Daniel était un garçon qui était particulièrement déterminé. À tel point que toutes ces pressions sociales, culturelles, spirituelles, psychologiques, cette mise sous pression n'ont pas pu venir à bout de sa détermination. Il était déterminé et va faire preuve d'une résistance étonnante. Face à ce lavage de cerveau, à ces pressions, eh bien, lui va prendre une décision, verset 8, qu'on connaît bien, et j'aimerais revenir sur ce verset. De temps en temps, il est bon de revenir sur ces textes qui sont des classiques. Il est dit au verset 8, Daniel résolut de ne pas se souiller. Et moi, je suis admiratif devant ce garçon. Aujourd'hui, on montre du doigt les réseaux sociaux, les pouvoirs médiatiques, et on se dit, on vit dans une société qui est particulièrement difficile. C'est vrai que ce sont des technologies nouvelles, mais les principes que le diable met en place ne sont pas nouveaux. Et déjà, à l'époque de Daniel, eh bien, il y avait les mêmes principes. On va essayer d'inculquer à Daniel de nouvelles données, de nouveaux principes, une nouvelle manière de raisonner, nouvelle culture, et il va être mis sous pression, mais lui va prendre la décision. Il est écrit, Daniel résolut de ne pas se souiller. Dans d'autres versions, version français courant, il est écrit qu'il fit preuve d'une ferme résolution. Il y avait une fermeté spirituelle chez ce garçon. La version Darby nous dit, eh bien, il avait arrêté dans son cœur de ne pas se souiller. Dans notre version, il est écrit qu'il décida de ne pas se souiller. Puis dans la version Tob, il prit à cœur de ne pas se souiller. Bref, vous pourrez conjuguer ce texte dans tous les sens. Vous comprendrez bien que Daniel, il était déterminé à ne pas se salir, à ne pas se souiller, à garder une âme, un cœur, un être intérieur propre. Et nous devons tirer le son de l'attitude de ce garçon. Je crois que s'il avait pris la décision de ne pas se souiller, c'est parce qu'il voulait continuer à servir le Dieu de ses pères. Il voulait continuer à servir le Dieu d'Israël, et rien ni personne ne pourrait l'en empêcher. Ce que vous avez remarqué dans ce texte, le but de Nebuchadnezzar, le roi de Babylone, c'était que ces jeunes le servent. Il voulait des serviteurs. Il voulait que ces jeunes garçons soient à sa botte. Il voulait que ces jeunes garçons, qui autrefois régnaient, deviennent des serviteurs. Donc il voulait les humilier, mais il voulait aussi qu'ils soient à sa botte, qu'ils se soumettent, qu'ils courbent l'échine et qu'ils le servent. Verset premier. Le verset 4 nous dit qu'on choisit des jeunes garçons sans défaut, corporels, beaux de figure, doués de sagesse, d'intelligence, capables de servir dans le palais du roi. Fallait qu'ils servent le roi. Un peu plus loin, au verset 5 toujours, il est question de ces 3 années de rééducation au bout desquelles ils seraient au service du roi. Et puis au verset 19 enfin, je retrouve cette même expression, le roi s'entretint avec eux parmi tous ces jeunes gens. Il ne s'en trouva aucun comme Daniel, Anania, Michaël et Azaria, et ils furent donc admis au service du roi. Ce que Nebuchadnezzar voulait, c'était des serviteurs. Il voulait des garçons qui soient capables de lui obéir au doigt et à

0: œil. Et c'est exactement ce que l'ennemi de notre âme désire. Il veut que nous le servions. Il veut que nous puissions courber l'échine face aux pressions, face à ces injonctions, face à ces manigances. Ce que le diable voudrait, c'est que nous puissions être à sa botte. Mais Daniel, lui, avait décidé de continuer à servir le Dieu d'Israël. Alléluia. Et ce matin, c'est ce que nous voulons faire. Nous ne servirons pas les dieux de ce monde, mais nous allons continuer à servir le Seigneur, le Dieu de la vie, le Dieu de la Bible. Nous allons continuer à servir Jésus. Alléluia. Et nous ne voulons pas courber l'échine devant les pressions de l'ennemi, pressions sociales, culturelles, mais aussi et surtout spirituelles. Nous voulons être de ces résistants comme Daniel l'était. Et pour ce faire, eh bien, il va refuser de se souiller. Daniel résolut de ne pas se souiller. J'ai donné pour titre à mon message Daniel ou le désir d'être pur. Désir d'être pur. Mais ce n'est pas resté dans le domaine des désirs. Il a tout mis en œuvre pour rester pur. Et pas seulement un vœu pieux, un souhait, un désir. Non, il a tout mis en œuvre pour rester pur. Daniel, ou le désir de rester pur. Il a résolu de ne pas se souiller. Pourquoi la pureté est-elle importante? J'ai trouvé plusieurs raisons pour lesquelles la pureté est importante dans la vie du chrétien. La première raison, c'est que la pureté donne de la puissance à notre prière. La pureté nous donne de la puissance quand on prie. Et c'est pour cela que nous devons tout faire pour rester purs et propres dans un monde tellement pollué, tellement pollué. La Bible, psaume 24, nous dit au verset 4, « Qui pourra monter à la montagne de l'Éternel ? Celui qui a les mains innocentes et le cœur pur. » Garder un cœur pur nous permet d'accéder à la présence de Dieu, mais le péché nous éloigne de Dieu. L'impureté nous éloigne de Dieu. Paul, lorsqu'il écrit à Timothée, eh bien, déclare ceci, « Je veux que les hommes prient en tout lieu. » En élevant des mains pures, sans colère ni mauvaise pensée. C'était une exigence de l'apôtre Paul, c'est une exigence du Seigneur aussi. Je veux que les hommes prient en tout lieu, en élevant des mains pures, sans colère ni mauvaise pensée. Je crois que, en réalité, c'est bien de se désinfecter les mains au gel hydroalcoolique quand on vient dans le lieu de culte. Mais c'est bien aussi de se désinfecter le cœur. Voyez, à l'époque, on va y revenir tout à l'heure, les Juifs avaient l'habitude de faire les ablutions, se laver les mains. Voyez, il n'y a rien de nouveau sous le soleil. On croit que c'est une nouveauté, mais il y a des milliers d'années déjà, quand on rentrait dans le lieu de culte, il fallait passer par la cuve d'airain, se désinfecter les mains, les pieds, le visage, et aller entrer ensuite dans la maison de Dieu, dans la présence de Dieu pour adorer. Alors, c'est bien de se désinfecter les mains, mais on a besoin de se désinfecter le cœur. Il est écrit, je veux que les hommes prient en tout lieu en élevant des mains pures, sans colère ni mauvaise pensée. Parce que la souillure, elle commence dans nos pensées. On peut se laver les mains 1000 fois, on va avoir des pensées souillées. Et Paul dira, sans colère ni mauvaise pensée. La prière est comme stoppée, neutralisée par la souillure. Lorsque le péché et l'impureté pénètrent nos pensées, nos cœurs, notre être. Mais lorsque on se tient dans la pureté, dans la sainteté, on a accès à Dieu. Il y a quelques jours, nous avons étudié la sanctification et nous avons remarqué que la sanctification, eh bien, c'est l'un des éléments majeurs dans la vie du chrétien. C'est l'un des points importants pour être sauvé. Sans la sanctification, nul ne verra Dieu, dit le Seigneur. Et la sanctification, c'est le fait de se mettre à part, c'est-à-dire de ne pas se polluer avec les choses de ce monde. C'est le fait d'être mis à part, d'être là dans un désir de pureté, de sainteté, de droiture. Et cela commence dans nos pensées. Alors, pourquoi la pureté est-elle importante? Parce que elle donne de la puissance à ma prière. Lorsque je prie avec des pensées pures, je me connecte avec le ciel. Mais lorsqu'il y a toutes sortes d'impuretés dans mon cœur, dans mes pensées, dans mes sentiments, dans mes regards, dans mes actions, dans mon être, eh bien, l'impureté stoppe la prière. neutralise la prière. Deuxième raison pour laquelle je dois, eh bien, rechercher la pureté comme l'a fait Daniel, c'est que l'impureté, il faut le savoir et il faut le dire et le redire, l'impureté fermera les portes du ciel. L'impureté fermera les portes du ciel. Il est dit dans l'Épître aux Éphésiens, « Sachez-le bien, aucun débauché, cupide, idolâtre ou impur n'aura d'héritage dans le royaume de Christ. » L'impureté nous fermera les portes du ciel. Et le diable le sait. Le diable le sait. La troisième raison, je vais rapidement sur ces points, pour laquelle la pureté, c'est important, c'est que l'impureté nous rend inaptes au service. Lorsque Paul parle à Timothée, il dit « Si donc quelqu'un se conserve pur en s'éloignant de ces choses, il sera un vase d'honneur dans la maison de Dieu, sanctifié et utile à son maître et propre à toute bonne œuvre. » Utile à son maître, le Seigneur, eh bien, sera comme dérangé par l'impureté et il sera comme gêné par l'impureté, un peu comme un ouvrier, un artisan qui va saisir son outil, mais l'outil est sale et il hésite à le saisir parce qu'il n'est pas propre. Eh bien, Dieu ne pourra pas se servir de nous comme il le souhaiterait si dans nos vies, dans nos cœurs, il y a de l'impureté. L'impureté nous rend inaptes au service. La quatrième raison pour laquelle je dois conserver, poursuivre, rechercher la pureté, c'est que, eh bien, l'impureté va nous amener aussi à nous dévaloriser à nos propres yeux. Vous savez, quand on capitule face au péché, on se dévalorise. Et on se dévalorise à nos propres yeux. On est pris par la culpabilité, la honte, le remords, la colère contre soi-même et on finit par se dévaloriser, se dire « mais finalement, je n'y suis pas arrivé ». Alors gardons-nous purs, restons purs. Vous savez qu'il est écrit « tu aimeras ton prochain comme toi-même ». Qu'est-ce que ça veut dire ? Ça veut dire qu'on doit aimer celui qui est à nos côtés, mais on doit aussi s'aimer soi-même. Tu aimeras ton prochain comme toi-même. Est-ce que vous avez appris à vous aimer? Et quand l'impureté s'installe dans nos vies et que finalement, eh bien, nous sommes pollués par les choses qui nous entourent, on finit par se dévaloriser, se déprécier et ne plus arriver à s'accepter, à s'aimer soi-même. Et le diable a marqué un point. Alors on doit rechercher la pureté comme Daniel qui a recherché la pureté. On doit aussi rechercher la pureté tout simplement parce que Dieu aime la pureté. Ça c'est une raison importante. Dieu aime la pureté. Eh oui. Savez-vous pourquoi Dieu aime la pureté? Parce qu'il est pur. Il est pur. Quand les élus entreront dans le ciel, eh bien ils découvriront un Dieu pur. Ils découvriront aussi une ville pure. Je lis parfois l'Apocalypse et je lis cette description de la belle et grande ville qui accueillera les élus là-haut dans le ciel, la cité céleste, la nouvelle Jérusalem. Vous avez lu ces textes qui décrivent la nouvelle Jérusalem? Ce sont des textes qui sont vraiment merveilleux. Ça donne envie d'aller au ciel, hein? Non. Bon, moi ça me donne envie en tout cas, hein. Ça donne envie d'aller au ciel, non? Oui, la nouvelle Jérusalem. Écoutez ceci, dans l'Apocalypse 21, « Les 12 portes étaient 12 perles, dit la Bible. Chaque porte était d'une seule perle. La place de la ville était d'or pur, comme du verre transparent. » Ça donne envie, non? Bon, ça donne envie. Une ville comme ça. On a du mal à imaginer. Alors, l'apôtre Jean nous donne quelques renseignements et avec ses mots, à sa manière, il décrit cette ville. Mais la particularité de cette ville, c'est que, eh bien, elle sera d'or pur, resplendissant, pas une tache, pas une souillure, une ville d'une propreté, une ville totalement immaculée, pas de souillure, pas de pollution. Vous savez, aujourd'hui, on combat la pollution, ou on essaie de la combattre, mais bon, parfois, on se doute un peu de la bonne volonté des pouvoirs publics pour combattre la pollution. On s'aperçoit que malgré les rassemblements, les G7, les G8, les G20, etc., les grands se rassemblent, mais on a l'impression qu'ils ont beaucoup de mal à prendre des décisions nécessaires pour combattre la pollution, mais aussi la pollution morale. Cette pollution-là, alors là, j'ai l'impression qu'on la combat plus, mais on la favorise. Mais dans le ciel, il n'y aura plus de pollution. La ville sera pure, parce que Dieu est pur et qu'il aime la pureté. Une place centrale d'or pur comme du verre transparent. Vous savez que déjà dans l'Ancien Testament, quand on construisait le tabernacle, on savait qu'il fallait utiliser des matériaux purs. Et dans le tabernacle, l'or utilisé, c'était de l'or pur, pas d'alliage, pas de métal au rabais, pas d'alliage de mauvaise qualité, de l'or, mais de l'or pur. Il avait fallu qu'il soit passé au creuset, que les scories reviennent à la surface, qu'on enlève les impuretés, et que là, après avoir ôté les scories, cet or pur soit utilisé pour fabriquer le chandelier et tous les autres ustensiles qui étaient là dans le sanctuaire. Il y avait là un message. En réalité, Dieu ne voulait pas faire du tape à l'œil, mais Dieu voulait montrer qu'il n'y a pas de place pour l'impureté dans sa présence. Et dans le ciel, il n'y aura pas de place pour l'impureté. C'est pourquoi dans un autre texte de l'Apocalypse, le Seigneur nous dit que celui qui se sanctifie encore, et que celui qui se souille encore. Peu importe, tant pis pour lui, dans ma cité, il n'y aura pas d'impureté. Et Daniel avait pris conscience de cela, il savait que son Dieu était pur. Alors il va repousser vigoureusement les pratiques, les pensées, les principes qui venaient de cette civilisation où la violence, où l'impureté, où la folie, où l'arrogance, où l'idolâtrie régnait. Et lui va dire, eh bien, je ne veux rien de ce qui vient de ce monde. Et il va refuser de se souiller avec les mets du roi et avec le vin dont le roi buvait. Alors il y a plusieurs interprétations. Certains diront c'était des mets, du vin, de la nourriture, une alimentation qui avait été au préalable offerte en sacrifice à d'autres dieux. C'est fort possible. Plusieurs interprétations. Moi, ce que j'aimerais retenir de son attitude, c'est que pour lui, eh bien, il ne voulait rien de ce monde. Rien de cette société nouvelle qui attirait tant de jeunes, mais lui n'en voulait pas, parce que son Dieu était pur, il le savait, et le Dieu de la Bible aimait la pureté, il le savait. Et puis la sixième raison pour laquelle on doit se garder pur, c'est que l'impureté fera de nous des chrétiens ternes et sans joie. L'impureté fera de toi un chrétien terne et sans joie. Tu resteras chrétien, mais ta vie sera terne. Tu continueras de venir à l'église, mais ta vie sera terne. Tu auras toujours ta Bible et tes croyances, mais ta vie sera terne et sans joie. Venez avec moi dans le psaume 51 et lisons ensemble ce psaume qui est d'une tristesse accablante, le psaume 51, psaume de David, et il doit nous servir de leçon. David avait laissé l'impureté pénétrer son cœur, ses yeux, sa vue, sa vie, et après cela, eh bien, on assiste à une dégringolade monumentale de cet homme de Dieu, et pendant plusieurs mois, il va garder dans son cœur ce péché qu'il avait commis. Et il va faire comme si tout allait bien, mais intérieurement, il y avait une marque, la marque du péché, la marque de l'impureté. Et David est devenu terne. Il est dit dans le psaume 51 au chef des chantres, psaume de David, lorsque Nathan le prophète vint à lui, après que David fut allé vers Bathsheba, « Ô Dieu, aie pitié de moi dans ta bonté. Selon ta grande miséricorde, efface mes transgressions, lave-moi complètement de mon iniquité, purifie-moi de mon péché, car je reconnais mes transgressions. Mon péché est constamment devant moi, nuit et jour, il y pensait, nuit et jour, il se souvenait de son péché. J'ai péché contre toi seul, dira l'homme de Dieu. J'ai fait ce qui est mal à tes yeux. en sorte que tu seras juste dans ta sentence, sans reproche dans ton jugement. Voici, je suis né dans l'iniquité, ma mère m'a conçu dans le péché, mais tu veux que la vérité soit au fond du cœur. Fais donc pénétrer la sagesse au fond de moi, purifie-moi avec l'hysope et je serai pur. Lave-moi et je serai plus blanc que la neige. Annonce-moi l'allégresse et la joie, et les eaux que tu as brisées se réjouiront. Détourne ton regard de mes péchés, efface toutes mes iniquités. Ô Dieu, crée en moi un cœur pur, renouvelle en moi un esprit bien disposé. Ne me rejette pas loin de ta face, ne me retire pas ton Esprit Saint. Rends-moi la joie de ton salut, et qu'un esprit de bonne volonté me soutienne. Alors j'enseignerai tes voies à ceux qui les transgressent, et les pécheurs reviendront. J'ai souligné dans ma Bible, rends-moi la joie de ton salut. David est éterne. Et ce texte respire la tristesse. Dans ce texte, on découvre la culpabilité de David, on découvre sa solitude, sa déprime, on découvre ses remords, mais on découvre aussi ce sentiment de rejet. Ne me rejette pas loin de ta face, dira l'homme de Dieu. Et puis aussi et surtout, on découvre ce sentiment de tristesse. Rends-moi la joie. Rends-moi la joie. L'impureté, ça rend triste. Ça rend malheureux. L'impureté détruit notre enthousiasme, notre légèreté, notre foi, notre entrain, et nous rendra ternes. Voilà pourquoi nous devons combattre l'impureté. Le péché qui nous enveloppe si facilement, dit l'auteur de l'Épître aux Hébreux. Cette notion de pureté, elle était ancrée dans le cœur de Daniel. Et quand je survole l'Ancien Testament, je m'aperçois aussi que la notion de pureté, elle était profondément ancrée dans la culture juive, dans la société juive. Dieu avait tout fait, dès l'avènement de Moïse, pour inculquer à son peuple la notion de la pureté. Et quand on lit l'Ancien Testament, on s'aperçoit qu'il y a, eh bien, souvent cette pensée récurrente qui revient, donc l'impureté, la pureté, et on retrouve cette notion de la pureté dans différents domaines de la société hébraïque, notamment dans le domaine alimentaire, par exemple. Vous savez qu'il y avait des animaux purs et des animaux impurs. Des animaux purs et des animaux impurs, des animaux qu'on pouvait manger, d'autres pas. D'ailleurs, quand le Seigneur va parler à Pierre, il était sur le toit de sa maison, mais Dieu va lui dire, regarde cette nappe avec toutes sortes d'animaux à l'intérieur, tu prends et mange. Et Pierre va dire, ah non, non, non, j'ai jamais mangé quoi que ce soit d'impur. Et Dieu était en train de lui montrer qu'ils allaient entrer dans une nouvelle période, nouvelle ère, où eh bien l'Évangile allait pouvoir être annoncé à tous les païens, à tous les gentils, comme on les appelait, c'est-à-dire les non-juifs, et qu'il ne fallait plus les considérer comme étant impurs, mais qu'ils allaient pouvoir désormais non seulement leur annoncer la parole de Dieu, mais aussi les accueillir dans l'Église, et que Dieu offrait le salut à toutes les nations, même celles qui, donc à ces nations qui n'étaient pas juives. Mais le message était là. Et on note que pour Pierre, ça a été difficile à comprendre, à assimiler. Ce que Dieu va lui dire de manger des animaux qui n'étaient pas purs, lui va dire non. J'ai jamais fait ça. Il a fallu que Dieu insiste. Donc dans la culture, dans la société juive, la pureté, l'impureté était vraiment très présente. C'était une notion importante dans le domaine alimentaire, aussi dans le domaine médical par exemple. On sait que les lépreux étaient considérés comme impurs. C'était les coronavirus de l'époque. Fallait les mettre en quarantaine, fallait pas les approcher. Alors c'était là, présent dans le domaine alimentaire, dans le domaine médical, dans le domaine sexuel aussi. Il y avait des pratiques impures que Dieu réprouvait, condamnait, l'adultère, l'homosexualité, la zoophilie, la tromperie, l'inceste. Ces pratiques étaient considérées comme n'étant pas pures. Puis dans le domaine religieux aussi, j'en ai parlé tout à l'heure, les ablutions que l'on pratiquait en entrant dans le tabernacle, il y avait cette cuve d'airain. Il y avait en premier lieu dans la progression du sacrificateur, dans ce cheminement qu'il amenait au sanctuaire, il y avait en premier lieu L'autel des holocaustes, c'était là que l'on faisait les sacrifices, c'est le message de la croix, et cet élément obstruait le chemin, on ne pouvait pas aller plus loin, on devait passer par l'autel. Et ça nous montre que pour aller dans la présence de Dieu, il faut passer par la croix. Et puis ensuite, le deuxième élément qu'on rencontrait, c'était la cuve d'airain, dans laquelle il y avait de l'eau. Elle avait été fabriquée avec les bijoux des femmes. On avait récupéré tous les bijoux. On avait fabriqué cette cuve. Et là, on devait se laver, se nettoyer. Ça nous montre que pour aller dans la présence de Dieu, il faut être pur. Et donc, on retrouve la pureté dans le domaine religieux, puis dans le domaine aussi de la vie quotidienne. Il y avait tout un tas de prescriptions dans le Lévitique qui rappelaient qu'il fallait, faire attention à certaines choses. La femme, pendant sa période menstruelle, était considérée comme impure, et là, il n'y avait pas de relation conjugale. Et puis, il est aussi écrit qu'on ne devait pas, toucher un cadavre. Alors, à l'époque, on comprenait pas trop pourquoi. Aujourd'hui, on sait pourquoi. C'est que, lorsque quelqu'un décède, très vite, les bactéries, les virus se multiplient et c'était source de contamination. Alors Dieu dira, il ne faut pas s'approcher du corps d'un cadavre, et nous comprenons aujourd'hui pourquoi. Alors, derrière toutes ces notions de pureté et d'impureté, Dieu voulait former son peuple et lui apprendre qu'il y avait des choses qu'il ne devait pas toucher. Et lorsque le Seigneur, nous donne tous ces préceptes, il veut nous amener à réaliser que pour lui, la pureté, c'est quelque chose d'important. Aujourd'hui, la notion de pureté et d'impureté, elle a disparu. Elle n'est plus là. La pureté morale. Qu'est-ce que c'est que ça? Qu'est-ce que c'est que ce truc? La pureté. Je voudrais te dire, garde-toi pur dans ce monde souillé. Gardons-nous purs. Et réalisons que c'est l'un des points majeurs sur lequel nous devons insister. Si nous voulons pouvoir nous approcher de Dieu, garder notre joie, on ne doit pas s'habituer à l'impureté, au péché. On ne doit pas s'habituer. Vous savez, je pense qu'on est dans une société où il y a ce principe de banalisation. On banalise, on s'est habitué, on voit tellement de choses que finalement on s'habitue. On n'est plus choqué. Et ça, c'est, je pense, un problème. Un problème. Parce que finalement, on banalise des choses que Dieu n'aime pas. Et la pureté, Dieu l'aime. L'impureté, Dieu ne l'aime pas. Je ne sais pas si c'est vrai, mais on raconte que si on prend une... Vous savez, pour parler de la banalisation, si on prend une grenouille et qu'on la met dans un récipient avec de l'eau bouillante, la grenouille va sauter pour partir d'un coup. Hein. Et si on la met dans un récipient avec de l'eau froide et qu'on fait chauffer l'eau progressivement, il semblerait qu'elle va rester dans l'eau jusqu'à ce qu'elle meure bouillie. J'ai jamais fait l'expérience, hein. J'ai entendu cette petite histoire. Je sais pas si c'est vrai. En tout cas, ça nous montre qu'il y a des situations qui, quand elles arrivent progressivement, finalement, elles ne nous gênent plus. On dit oui, oh, c'est pas bien. Bon. Mais finalement, on s'accoutume. On s'arrange, on s'habitue. Vous savez, dans l'épître de Paul aux Corinthiens, Paul dira « Purifions-nous de toute souillure de la chair et de l'esprit, en achevant notre sanctification dans la crainte de Dieu. Purifions-nous. » Il parle à des Corinthiens, donc il parle à des hommes qui étaient issus de la culture grecque. Et vous savez, il s'adresse pas là à un auditoire qui avait baigné dans la culture juive avec la notion de pureté et d'impureté. Non, il s'adresse à des Corinthiens, des hommes, des femmes qui avaient baigné dans une culture qui était la culture grecque. Et on sait que la culture grecque, c'était une société aux mœurs légères. Il paraît que Alexandre le Grand était un débauché notoire. Et ces Corinthiens, finalement, pour eux, la pureté, l'impureté, c'était pas si grave. Dieu les avait sauvés. Et Dieu va, l'apôtre Paul va dire à ces hommes, purifions-nous de toute souillure de la chair et de l'esprit. Des gens qui n'avaient pas reçu cette notion de pureté, d'impureté. Alors je crois qu'il est peut-être important, nous qui sommes des hommes et des femmes du 21e siècle, il y a de nous souvenir que comme Daniel, il faut parfois prendre des décisions et rester ferme dans nos résolutions. Le chapitre premier, c'est le chapitre premier, il précède les autres chapitres, on s'aperçoit que Dieu va se servir de Daniel. Manière admirable, Daniel va devenir un homme d'État, un prophète, un homme de Dieu, et il va s'illustrer par sa sagesse, il va s'illustrer par son savoir, il va s'illustrer par le fait que, il était droit et intègre. Quand on a cherché des choses à reprendre chez lui, on n'a pas trouvé, on n'a rien trouvé. On a cherché dans sa vie privée, on a cherché des malversations, mais on n'a rien trouvé parce qu'il était droit. Mais ce que je note aussi dans la vie de Daniel, c'est qu'il va s'illustrer aussi par sa longanimité. C'est-à-dire qu'il va durer dans le temps. Il est dit, ainsi fut Daniel jusqu'à la première année du roi Cyrus. Il va connaître Nebuchadnezzar, il va connaître Belshazzar, il va connaître Darius, il va connaître Cyrus. Les gouvernements vont s'effondrer, les chefs d'État vont se succéder, mais Daniel, lui, était toujours là. Mais ça ne doit pas durer que 2 semaines. Alors que Dieu fasse que nous puissions nous illustrer aussi par notre persévérance dans les décisions que nous prenons. Que le Seigneur nous bénisse et qu'il nous aide à rester purs comme il est pur. Amen.
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Jérémie, chapitre 38. Shephatia, fils de Matan, Guédalia, fils de Pashur, Jukal, fils de Shelemia, et Pashur, fils de Malkija, entendirent les paroles que Jérémie adressait à tout le peuple, en disant « Ainsi parle l'Éternel, celui qui restera dans cette ville mourra par l'épée, par la famine ou par la peste. Mais celui qui sortira pour se rendre aux Chaldéens aura la vie sauve, sa vie sera son butin, et il vivra. Ainsi parle l'Éternel, cette ville sera livrée à l'armée du roi de Babylone, qui la prendra. » Et les chefs dirent au roi, « Que cet homme soit mis à mort, car il décourage les hommes de guerre qui restent dans cette ville et tout le peuple en leur tenant de pareils discours. Cet homme ne cherche pas le bien de ce peuple, il ne veut que son malheur. » Le roi Sédécias répondit, « Voici, il est entre vos mains, car le roi ne peut rien contre vous. » Alors ils prirent Jérémie et le jetèrent dans la citerne de Malkija, fils du roi, laquelle se trouvait dans la cour de la prison. Ils descendirent Jérémie avec des cordes. Il n'y avait point d'eau dans la citerne, mais il y avait de la boue. Et Jérémie enfonça dans la boue. Ebed-Mélec, l'Éthiopien, eunuque qui était dans la maison du roi, apprit qu'on avait mis Jérémie dans la citerne. Le roi était assis à la porte de Benjamin. Ebed-Mélec sortit de la maison du roi et parla ainsi au roi. « Ô roi, mon seigneur, ces hommes ont mal agi en traitant de la sorte à Jérémie, le prophète, en le jetant dans la citerne. Il mourra de faim là où il est, car il n'y a plus de pain dans la ville. » Le roi donna cet ordre à Ebed-Mélec, l'Éthiopien. « Prends ici 30 hommes avec toi, et tu retireras de la citerne Jérémie, le prophète, avant qu'il ne meure. » Ebed-Mélec prit avec lui les hommes et se rendit à la maison du roi, dans un lieu au-dessous du trésor. Il en sortit des lambeaux usés et de vieux haillons, et les descendit à Jérémie dans la citerne avec des cordes. Ebed-Mélec, l'Éthiopien, dit à Jérémie, « Mets ces lambeaux usés et ces haillons sous tes aisselles, sous les cordes. » Et Jérémie fit ainsi. Ils tirèrent Jérémie avec les cordes et le firent monter hors de la citerne. Jérémie resta dans la cour de la prison. Le roi Sédécias envoya chercher Jérémie, le prophète, et le fit venir auprès de lui dans la troisième entrée de la maison de l'Éternel. Et le roi dit à Jérémie, « J'ai une chose à te demander, ne me cache rien. » Jérémie répondit à Sédécias, « Si je te la dis, ne me feras-tu pas mourir? Et si je te donne un conseil, tu ne m'écouteras pas. » Le roi Sédécias jura secrètement à Jérémie en disant, « L'Éternel est vivant, lui qui nous a donné la vie. Je ne te ferai pas mourir, et je ne te livrerai pas entre les mains de ces hommes qui en veulent à ta vie. » Jérémie dit alors à Sédécias, « Ainsi parle l'Éternel, le Dieu des armées, le Dieu d'Israël. Si tu vas te rendre au chef du roi de Babylone, tu auras la vie sauve, et cette ville ne sera pas brûlée par le feu. Tu vivras, toi et ta maison. Mais si tu ne te rends pas au chef du roi de Babylone, cette ville sera livrée entre les mains des Chaldéens, qui la brûleront par le feu. Et toi, tu n'échapperas pas à leurs mains. » Le roi Sédécias dit à Jérémie, « Je crains les Juifs qui ont passé aux Chaldéens. Je crains qu'on ne me livre entre leurs mains et qu'ils ne m'outragent. » Jérémie répondit, « On ne te livrera pas. Écoute la voix de l'Éternel dans ce que je te dis. Tu t'en trouveras bien et tu auras la vie sauve. Mais si tu refuses de sortir, voici ce que l'Éternel m'a révélé. Toutes les femmes qui restent dans la maison du roi de Juda seront menées au chef du roi de Babylone et elles diront, « Tu as été trompé, dominé par ceux qui t'annonçaient la paix. Et quand tes pieds sont enfoncés dans la boue, ils se retirent. Toutes tes femmes et tes enfants seront menés aux Chaldéens. Et toi, tu n'échapperas pas à leurs mains. Tu seras saisi par la main du roi de Babylone et cette ville sera brûlée par le feu. » Sédécias dit à Jérémie, « Que personne ne sache rien de ces discours et tu ne mourras pas. Si les chefs apprennent que je t'ai parlé et s'ils viennent te dire, « Rapporte-nous ce que tu as dit au roi et ce que le roi t'a dit, ne nous cache rien et nous ne te ferons pas mourir. » Tu leur répondras, « J'ai supplié le roi de ne pas me renvoyer dans la maison de Jonathan de peur que je n'y meure. »
Tous les chefs vinrent auprès de Jérémie et le questionnèrent. Il leur répondit entièrement comme le roi l'avait ordonné. Ils gardèrent alors le silence et se retirèrent, car la chose ne s'était pas répandue. Jérémie resta dans la cour de la prison jusqu'au jour de la prise de Jérusalem.

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1: Il se fait tard, Seigneur.
2: Il se fait tard, Seigneur. Reste un peu avec nous. Vois, le jour s'en va furtivement.
1: Il n'en finit plus de partir. Avec lui, peut-être, tout le poids de soucis que j'avais exposé à la lumière, comme pour les oublier.
2: Et déjà, la nuit s'annonce. Il se fait tard, Seigneur. Si tu restais un peu avec nous, juste le temps d'imaginer ton visage, d'entendre ta voix, alors peut-être que je n'aurai plus peur.
1: Si tu restais un peu, Seigneur, même si je ne te vois pas, je saurais pourtant que tu es là, Seigneur mon Dieu.

Jérémie, chapitre 38. Shephatia, fils de Matan, Guédalia, fils de Pashur, Jukal, fils de Shelemia, et Pashur, fils de Malkija, entendirent les paroles que Jérémie adressait à tout le peuple, en disant « Ainsi parle l'Éternel, celui qui restera dans cette ville mourra par l'épée, par la famine ou par la peste. Mais celui qui sortira pour se rendre aux Chaldéens aura la vie sauve, sa vie sera son butin, et il vivra. Ainsi parle l'Éternel, cette ville sera livrée à l'armée du roi de Babylone, qui la prendra. » Et les chefs dirent au roi, « Que cet homme soit mis à mort, car il décourage les hommes de guerre qui restent dans cette ville et tout le peuple en leur tenant de pareils discours. Cet homme ne cherche pas le bien de ce peuple, il ne veut que son malheur. » Le roi Sédécias répondit, « Voici, il est entre vos mains, car le roi ne peut rien contre vous. » Alors ils prirent Jérémie et le jetèrent dans la citerne de Malkija, fils du roi, laquelle se trouvait dans la cour de la prison. Ils descendirent Jérémie avec des cordes. Il n'y avait point d'eau dans la citerne, mais il y avait de la boue. Et Jérémie enfonça dans la boue. Ebed-Mélec, l'Éthiopien, eunuque qui était dans la maison du roi, apprit qu'on avait mis Jérémie dans la citerne. Le roi était assis à la porte de Benjamin. Ebed-Mélec sortit de la maison du roi et parla ainsi au roi. « Ô roi, mon seigneur, ces hommes ont mal agi en traitant de la sorte à Jérémie, le prophète, en le jetant dans la citerne. Il mourra de faim là où il est, car il n'y a plus de pain dans la ville. » Le roi donna cet ordre à Ebed-Mélec, l'Éthiopien. « Prends ici 30 hommes avec toi, et tu retireras de la citerne Jérémie, le prophète, avant qu'il ne meure. » Ebed-Mélec prit avec lui les hommes et se rendit à la maison du roi, dans un lieu au-dessous du trésor. Il en sortit des lambeaux usés et de vieux haillons, et les descendit à Jérémie dans la citerne, avec des cordes. Ebed-Mélec, l'Éthiopien, dit à Jérémie, « Mets ces lambeaux usés et ces haillons sous tes aisselles, sous les cordes. » Et Jérémie fit ainsi. Ils tirèrent Jérémie avec les cordes, et le firent monter hors de la citerne. Jérémie resta dans la cour de la prison. Le roi Sédécias envoya chercher Jérémie, le prophète, et le fit venir auprès de lui dans la troisième entrée de la maison de l'Éternel. Et le roi dit à Jérémie, « J'ai une chose à te demander, ne me cache rien. » Jérémie répondit à Sédécias, « Si je te la dis, ne me feras-tu pas mourir? Et si je te donne un conseil, tu ne m'écouteras pas. » Le roi Sédécias jura secrètement à Jérémie en disant, « L'Éternel est vivant, lui qui nous a donné la vie. Je ne te ferai pas mourir, et je ne te livrerai pas entre les mains de ces hommes qui en veulent à ta vie. » Jérémie dit alors à Sédécias, « Ainsi parle l'Éternel, le Dieu des armées, le Dieu d'Israël. Si tu vas te rendre au chef du roi de Babylone, tu auras la vie sauve, et cette ville ne sera pas brûlée par le feu. Tu vivras, toi et ta maison. Mais si tu ne te rends pas au chef du roi de Babylone, cette ville sera livrée entre les mains des Chaldéens, qui la brûleront par le feu. Et toi, tu n'échapperas pas à leurs mains. » Le roi Sédécias dit à Jérémie, « Je crains les Juifs qui ont passé aux Chaldéens. Je crains qu'on ne me livre entre leurs mains et qu'ils ne m'outragent. » Jérémie répondit, « On ne te livrera pas. Écoute la voix de l'Éternel dans ce que je te dis. Tu t'en trouveras bien et tu auras la vie sauve. Mais si tu refuses de sortir, voici ce que l'Éternel m'a révélé. Toutes les femmes qui restent dans la maison du roi de Juda seront menées au chef du roi de Babylone, et elles diront, « Tu as été trompé, dominé par ceux qui t'annonçaient la paix, et quand tes pieds sont enfoncés dans la boue, ils se retirent. Toutes tes femmes et tes enfants seront menés aux Chaldéens, et toi, tu n'échapperas pas à leurs mains, tu seras saisi par la main du roi de Babylone, et cette ville sera brûlée par le feu. » Sédécias dit à Jérémie, « Que personne ne sache rien de ces discours, et tu ne mourras pas. Si les chefs apprennent que je t'ai parlé, et s'ils viennent te dire, « Rapporte-nous ce que tu as dit au roi, et ce que le roi t'a dit, ne nous cache rien, et nous ne te ferons pas mourir. » Tu leur répondras, « J'ai supplié le roi de ne pas me renvoyer dans la maison de Jonathan, de peur que je n'y meure. »
Tous les chefs vinrent auprès de Jérémie et le questionnèrent. Il leur répondit entièrement comme le roi l'avait ordonné. Ils gardèrent alors le silence et se retirèrent, car la chose ne s'était pas répandue. Jérémie resta dans la cour de la prison jusqu'au jour de la prise de Jérusalem.

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1: Derek Satie, nous entendrons maintenant la gymnopédie numéro 1, interprétée au violoncelle par Ophélie Gaillard.

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1: Eh bien, chantez maintenant, de Paul Balière. Dieu donne des mélodies dans la nuit. Il entoure ses enfants de chants de délivrance. Psaume 32, 7. Il l'a fait pour Paul et Silas à Philippe. Après avoir délivré une servante possédée d'un démon, ces deux serviteurs de Dieu furent traînés devant les magistrats, battus et jetés en prison. Vers le milieu de la nuit, Paul et Silas priaient et chantaient les louanges de Dieu, et les prisonniers les entendaient. Voir Actes 16, 25. Le résultat fut la conversion du geôlier et de sa famille. Madame Guyon fut emprisonnée pour sa foi à Vincennes, de 1695 à 1705. Au lieu de se plaindre de son sort, elle accepta joyeusement la volonté de Dieu. « Lorsque j'étais en prison, écrivait-elle, j'étais dans une paix parfaite. Je chantais des hymnes de louange, et la personne qui me servait les apprenait par cœur à mesure que je les composais. Et nous chantions ensemble tes louanges, ô mon Dieu. Les pierres des murs de la prison scintillaient à mes yeux comme des rubis. Mon cœur était plein de la joie que tu donnes à ceux qui t'aiment et qui sont au sein des plus grandes eaux. C'est alors qu'elle écrivit l'un de ses plus beaux cantiques.
2: Ayons les regards sur Jésus, notre Sauveur, notre Seigneur, notre modèle aussi. Dans la nuit la plus noire qu'un autre homme ait jamais connue, il a chanté. Matthieu et Marc ont écrit, « Après avoir chanté les cantiques, ils se rendirent à la montagne des Oliviers. » Matthieu 26, 30, Marc 14, 26. La croix était à quelques pas d'obéissance. Son ombre angoissante, funeste, planait déjà sur le jardin de l'agonie. Où l'agneau du sacrifice, affrontant la puissance des ténèbres, a-t-il puisé la force de chanter ? Au-delà de la nuit, il contemplait l'horreur à venir. Plus loin que la croix, il voyait le tombeau vide, méprisant l'ignominie toute proche. Il se fortifiait à la pensée de la joie qui lui était réservée. Plus fort que la mort, sa résurrection scellerait à tout jamais le triomphe du Père.
1: Quels étaient donc ces hymnes entonnés par le Christ ? Jésus a chanté la série des psaumes appelés par les Juifs « Hallel », qui veut dire « louange ». Ce sont les psaumes 113 à 118. On les chantait lors des grandes fêtes, à la fête de Pâques en particulier. Voici quelques versets du psaume 118. « L'Éternel est pour moi, je ne crains rien. Que peuvent me faire des hommes ? L'Éternel est mon secours, et je me réjouis à la vue de mes ennemis. Je ne mourrai pas, je vivrai, et je raconterai les œuvres de l'Éternel. La pierre qu'ont rejetée ceux qui bâtissaient est devenue la principale de l'angle. » Le psaume se termine par ces paroles. « Attachez la victime avec des liens, amenez-la jusqu'aux cornes de l'autel. Tu es mon Dieu, et je te louerai. Mon Dieu, je t'exulterai. Louez l'Éternel, car il est bon, car sa miséricorde dure à toujours. »
2: Considérez le côté positif de vos épreuves. Dieu reste aux commandes. Il ne commet jamais d'erreur. La mer, même en furie, continue de nourrir d'innombrables multitudes de poissons. Les forêts impénétrables abritent d'abondants tapis de merveilleuses fleurs. La gelée, mordante de l'hiver, prépare le sol pour les semailles. Les nuages sombres donnent des gouttes scintillantes qui fertilisent la terre. L'épreuve de l'huître produit la perle précieuse. Les sombres profondeurs de l'océan renferment le corail inestimable. L'épreuve de notre foi produit la patience et travaille à notre perfection. Elle obtiendra louange, gloire et honneur lors de la révélation de Jésus-Christ.

Bienvenue à tous nos auditeurs pour notre émission Praise Selection, où l'on parcourra le monde à la recherche de louanges chrétiennes pour faire honneur à notre Dieu. Bienvenue à tous pour notre émission Praise Selection. J'ai prévu pas mal de nouveautés, et notamment pour commencer leur en musique, une certaine Sandy Patty. Alors, elle est née dans l'Oklahoma. Elle est connue sous le surnom de The Voice. Et oui, c'est une chanteuse américaine de musique religieuse et de chant de Noël même. Et donc, cette chanteuse va nous faire profiter d'un titre qui se nomme Via Dolorosa. Car comme vous le savez, la vie de Christ n'a pas été une vie très gaie, de tout repos. Certes, le principal pour lui, c'était de pouvoir donner tout cet amour aux autres, mais malheureusement, parfois, quand on donne beaucoup, eh bien, on reçoit peu, et c'est ce qui lui est arrivé, puisque le seul châtiment qu'on a pu lui donner alors qu'il était innocent, c'était la mort. Alors, je vous propose d'écouter ce titre de Sandy Patty, Via Dolorosa.

On vient donc de s'écouter Sandy Patty, qui a une certaine carrière impressionnante. Elle remporte deux GMA Dove Awards en 1982, et elle fait ensuite du backup pour Bill Gaither et le Bill Gaither Trio, qui réalise une tournée nationale en 1984. Fin des années 80 et début des années 90, elle réalise en moyenne 200 concerts par an et dispose d'une équipe donc pour l'aider dans ses tournées. Depuis ses débuts, Patty a enregistré quand même 25 albums, vendus à plus de 11 millions d'exemplaires, et elle a été récompensée de 5 Grammy Awards, de 4 Billboard Music Awards et de 39 Dove Awards. En 2004 d'ailleurs, elle fut mise en avant dans le Gospel Music Hall of Fame, et on vient de l'écouter avec ce titre Via Dolorosa. Pourquoi pas continuer maintenant avec un artiste qui se nomme Steve Green. Alors celui-ci, eh bien, il nous vient tout droit de Portland, dans l'Oregon. Il a maintenant 58 ans, il est plutôt jeune, mais il a quand même une longue carrière derrière lui. Et je vous propose de l'écouter maintenant avec ce titre « People Need the Lord ». Eh oui, nous avons besoin de Dieu.

Alors vous l'aurez deviné, après ces deux premiers titres, avec Duff Patty, maintenant Steve Green, ce soir ça va être une soirée assez posée, notamment avec la première moitié qui est plutôt old school avec ce qu'on vient d'écouter et avec ce qu'on va écouter juste maintenant avec Russ Staff et ce titre We Will Stand. Alors ce chanteur, Russ Staff, eh bien il ne s'arrête pas à une catégorie de chansons, il en fait plusieurs, il a fait de la variété. Il a également fait un peu de pop rock, du gospel, de la country contemporaine, même un petit peu de rhythm and blues. Autant vous dire que cet artiste, il aime bien varier les plaisirs et élargir son répertoire. Et on l'écoute maintenant avec ce titre, We Will Stand.

Qui sait que nous ne soyons pas honteux de ce que nous faisons maintenant. Ce qu'il veut, c'est que nous le regardions à la tête haute et que nous disions « Oui, Cris, j'ai travaillé pour toi et je voudrais faire encore cette expérience avec toi. » Je vous propose maintenant de continuer avec ce petit duo que vous avez déjà entendu quelques fois. C'est All Sons and Daughters avec ce titre « Oh, oh, I need you ». Lord.

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1: Fidèle aimable auditeur internaute de la radio La Sentinelle, vous qui vous branchez à travers les www.radio-rls.fr ou sur le 97.9 FM, nous sommes très contents de rentrer chez vous pour votre émission

0: tant attendu 180 secondes de foi. Sa parole demeure en nous. Jean chapitre 15, le verset 7. Si vous demeurez en moi et que mes paroles demeurent en vous, demandez ce que vous voudrez et cela vous sera accordé. Wow! Remarquez le lien entre deux choses. Demeurer en Christ et laisser sa parole demeurer en nous. Donc, nous ne pouvons pas séparer une relation profonde avec Jésus d'une relation profonde avec sa parole. La Bible n'est pas seulement un livre destiné à augmenter nos connaissances. Elle façonne notre manière de penser. Elle corrige nos perceptions. Elle révèle notre péché. Elle nourrit notre foi. Elle nous montre Jésus. Mais Jésus ne dit pas seulement « Lisez ma parole ». Il dit qu'elles doivent demeurer en vous. Cela signifie qu'une parole biblique peut nous accompagner toute la journée. Lorsque l'inquiétude arrive, une promesse revient. Lorsque la tentation arrive, la vérité répond. Lorsque nous devons prendre une décision, les principes de Dieu orientent notre choix. La parole cesse d'être alors d'être simplement une page. Elle commence à habiter notre pensée. Aujourd'hui, ne cherche pas nécessairement à lire 10 chapitres. Prends peut-être un seul passage. Lis-le lentement. Pose-toi 3 questions. Que m'apprend-il sur Dieu? Que révèle-t-il sur ma vie? Et que dois-je faire aujourd'hui à cause de ce texte? Lis la parole, médite-la, vis-la. Car lorsque la parole de Christ demeure en nous, notre manière de vivre commence progressivement à ressembler à celui qui l'a prononcé. Lisons cette parole pour grandir chaque jour et demeurer en Christ. Sur ce, je vous souhaite bonne journée. Que le Seigneur vous bénisse.
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Parmi les problèmes importants en éducation, il y a bien sûr celui de l'obéissance. Il ne vous viendrait pas à l'esprit, chers auditeurs, de mettre du sable dans votre montre, ni de la sciure de bois dans le carter de votre voiture. Pourquoi ? Simplement parce que ces mécaniques ne sont pas faites pour supporter un tel traitement, et vous le savez bien. Pour circuler, il y a des règles à suivre. Pour écrire correctement le français, il y en a aussi. Pour se bien porter, il y a des règles à suivre. Pour vivre en société, il y a des règles à suivre. Pour vivre en famille, c'est la même chose. Or, ces règles ne sont pas toujours évidentes. Il n'est pas évident que le tabac soit un ennemi de la santé. Quant à la priorité à droite, elle n'est qu'une convention. Elle est pourtant nécessaire. Et le cycle des saisons nous impose de son côté un rythme contre lequel il serait vain de protester. Pour vivre en famille, il s'agit de respecter des lois, des règlements, des coutumes, des institutions, moyennant quoi il est possible de vivre sans trop de heurts entre gens qui n'ont ni le même âge, ni le même sexe, ni la même habileté manuelle, ni la même force intellectuelle. Il faut que tous les tempéraments de la famille trouve le moyen de coexister et mieux de s'harmoniser. Depuis la nuit des temps, il est convenu qu'il y a dans la famille ceux qui commandent et ceux qui obéissent. Ceux qui commandent le font parce qu'ils sont plus âgés et plus expérimentés, parce qu'ils ont davantage de connaissances et qu'ils sont par conséquent censés avoir plus de sagesse. La vie familiale et sociale est toujours profondément troublé lorsque quelqu'un veut faire de ses caprices des lois et refuse de se soumettre aux règles qui rendent tolérable la vie en commun. La faculté de renoncer à ses propres désirs pour entrer dans le cadre d'une vie sociale harmonieuse, tenant compte des autres, il faut la donner de très bonne heure aux enfants. Cela commence avec la régularité avec laquelle les parents vont suivre le rythme de vie du petit enfant. Celui-ci a besoin de se nourrir à heure fixe, de dormir à des moments précis. Il n'est pas question de donner le sein ou le biberon selon un horaire fantaisiste. Qu'on ne veuille pas, une fois ou l'autre, réveiller le tout petit qui dort si bien et qu'on attende un peu, soit. Mais nous avons tous dû, un jour, réveiller le petit dormeur, car c'était vraiment le moment. Cette régularité que s'imposent les parents s'appelle de l'autodiscipline. Rien de bien ne se fait dans la vie sans régularité, et c'est une notion que l'enfant devra acquérir sans même s'en rendre compte. La mère, fatiguée, sait que cette régularité lui coûte un effort, et l'y consent toutefois pour le bien commun. L'enfant l'apprendra d'elle et en bénéficiera sans même s'en rendre compte. Puis viendra le moment où l'enfant devra prendre conscience du fait que dans le milieu familial, plus tard à l'école et dans la société, il y a des choses que l'on fait et d'autres que l'on ne fait pas, que l'on dit ou que l'on ne dit pas. Mais il est bien trop petit pour comprendre cela, serez-vous tenté de dire. Votre respect de la volonté de l'enfant est aussi louable que maladroit. De très bonne heure, l'enfant doit apprendre et non comprendre, il comprendra plus tard. Apprendre qu'il ne fait pas la loi. Ce n'est pas parce qu'il pleure, qu'il crie, que tout va lui être servi sur un plateau d'argent. Cela, c'est une des grandes leçons de la vie qu'il vaut mieux apprendre une fois pour toutes et le plus tôt possible. Si vous réfléchissez, vous vous rendrez compte que les actes de la vie sont faciles dans la mesure où ils se font sans effort, car ils laissent l'esprit libre pour affronter les faits nouveaux et les situations inattendues. Ces automatismes se créent avec d'autant plus d'aisance qu'on s'y prendra plus tôt. Pourquoi ne pas profiter de ce que le cerveau du petit enfant n'est pas encore encombré de trop d'impressions pour le lui inculquer? D'autre part, l'enfant doit apprendre qu'il n'est pas le centre du monde et que sa liberté à lui s'arrête où commence celle des autres. Nous ne pouvons donc pas faire que notre volonté, mais devons agir selon des normes. Cela s'appelle obéir. L'enfant n'est pas obéissant de nature, il le devient. Il le devient dans la mesure où s'éveille son sens social et où il trouvera autour de lui des êtres qui le guident. Vous devez donc
obtenir l'obéissance de vos enfants. Il ne s'agit nullement de briser leur volonté, mais de la développer par l'exercice. Il ne faudrait d'ailleurs pas parler de volonté chez l'enfant, car la volonté c'est quand même autre chose. Il faudrait parler de désir, d'envie, de pulsion, de caprice. Ce sera justement volonté de sa part que de réfréner ses désirs s'ils sont dangereux ou simplement mauvais, de savoir se dire non à soi-même et de soi-même. Maintenant, comment se faire obéir? Un grand éducateur américain de la fin du siècle dernier, Ellen White, écrivait « Les règlements devraient être peu nombreux, mais faits avec soin et surtout rendus obligatoires. Lorsque l'esprit reconnaît qu'il lui est impossible de changer quelque chose, il finit par s'y adapter. » Et voici quelques principes. Le premier, si vous commandez, il faut que vous ayez une raison de le faire. Ne commandez pas une fois ceci et une autre fois cela dans les mêmes circonstances. Deuxième principe, n'ordonnez pas à tort et à travers. Troisième principe, ne répétez pas un ordre donné. Combien de fois n'avons-nous pas entendu une mère se plaindre « Je dois lui répéter 20 fois la même chose ». Si l'enfant sait qu'on lui répète 20 fois le même ordre, pourquoi obéirait-il à la première? Mais s'il sait qu'on ne lui répète pas un ordre, mais qu'il est puni s'il n'obéit pas, il se le tiendra pour dit, à une condition qui est en somme notre quatrième principe, soyez ferme. Ce qui est promis doit être tenu. Aussi ne vous engagez pas à la légère. Raisonnez vos sanctions, car vous êtes tenu de les exécuter. Ne vous laissez pas attendrir, vous prendriez l'habitude de la capitulation. Ne confondez pas tendresse et faiblesse. Le cinquième principe, ne donnez pas à l'enfant des ordres qu'il ne peut pas ou ne sait pas exécuter. Assurez-vous qu'il est capable de vous comprendre et capable aussi de réaliser vos désirs. Vous devez bien connaître et bien estimer ses possibilités, ne lui en demander ni trop ni trop peu. Et voici notre sixième principe, vos ordres doivent être clairement exprimés. Assurez-vous que l'enfant a compris, mettez-vous à sa portée. Ne lui racontez pas d'histoires stupides pour le pousser à obéir, des histoires de loups, de gendarmes qui vont venir chercher les enfants désobéissants, de peau qui va noircir, que sais-je encore. Septième principe, le couple doit être uni dans cette œuvre d'éducation. L'enfant doit savoir que l'un sera aussi exigeant que l'autre de ses parents. Sinon, c'est toujours auprès du plus indulgent, du plus faible, qu'il ira chercher protection. Huitième principe, ne vous permettez pas de faire ce que vous défendez à l'enfant. Si vous exigez qu'il range ses chaussures, qu'il ne laisse pas traîner son peigne, faites de même de votre côté. Le commandement s'exerce mieux par l'exemple que par les ordres. Comment voulez-vous qu'un enfant apprenne l'ordre s'il ne le voit pas autour de lui? Comment condamneriez-vous les expressions vulgaires dans la bouche de l'enfant s'il vous entend vous en servir? Principe numéro 9. Laissez faire des expériences à l'enfant. Il ne comprendra jamais mieux qu'il doit se méfier des couteaux qu'après s'être coupé. Il n'aura pas de plus salutaire peur du feu qu'après s'être brûlé. Ne le mettez pas dans du coton. Laissez-lui, sagement, en le surveillant, faire ses expériences, qu'il apprenne les leçons de la vie en se brûlant un peu les ailes. Ce sont les seules leçons qu'on n'oublie pas.